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0: Henri Diez.
1: Henri Diez, mais il est grand, j'étais tellement fan.
0: Il est tout seul, là, je pourrais aller lui parler. Qu'est-ce que je peux lui dire?
1: Dites Henri, je voudrais pas être indiscrète, mais j'ai des questions sur votre vie. Vous qui viviez sur cette planète avant qu'on y invente le Wi-Fi, vous avez chanté sur la Lune, vous avez vu naître Gandhi. Enfin, attention, hein, c'est sans rancune. Je dis pas que vous êtes un papy, mais vous faisiez comment pour lire l'heure sur ces foutus cadrans solaires quand l'astre jaune était ailleurs ou que le ciel était couvert? Il y avait un mec qui était payé pour être perché sur un menhir en faisant office de clocher et vous dire quand fallait dormir, hein?
2: Quoi? Dis donc.
1: Non mais enfin.
2: Je suis pas de l'herbe des dinosaures, j'ai

0: une montre pour arriver au bon moment. C'est toujours au gré des rencontres que j'écris mon propre temps. T'apprendras ça avec l'âge, mais l'âge n'est qu'une information. Chaque jour, tu reçois le message qui dit de profiter pour de bon.
1: Oui, alors justement, en parlant de messages... Comment vous fixiez vos rencarts? À l'époque des signaux de fumée, des mots lâchés dans le brouillard pouvaient être mal orthographiés. Et puis les pigeons voyageurs n'ont pas d'accusé réception. Vous n'avez jamais eu peur qu'ils prennent la mauvaise direction?
0: Oh, ça va! Mais c'est toi le pigeon, de poule. On avait déjà Tinder, mais pas sur la même interface. Tout se passait dans le cœur et la seule arme était l'audace. Je faisais pousser mes bouquets dans le fond d'un jardin magique. Et quand Cupidon les livrait, je l'accompagnais en musique.
1: Alors justement, musique, puisque vous abordez le sujet, hein? Vous en avez passé des lustres à jouer plan-plan devant les mômes. Les mâles alpha les plus rustres connaissent vos paroles comme un psaume. Mais à force de gratter la guitare, ça vous est jamais arrivé d'avoir les phalanges en tartare quand vous faisiez un accord barré?
0: C'est toi qui es barré. Je suis taillé dans la roche, j'ai le squelette en titane. Et quand bien même la mort s'approche, c'est moi qui lui fais le coup de la panne. J'ai le panache du phénix qui renaît sans cesse de ses cendres. Dans le corps d'assurance Tourix, grand moustachu au cœur tendre. T'as encore beaucoup de questions, là je commence à fatiguer. Et on m'attend pour ma potion, un hydromel millésimé. Si tu promets d'être moins bavarde et que tu racontes rien aux gamins, je te chanterai mes chansons paillardes jusqu'au petit matin.
1: Ah bah d'ailleurs, Henri, en parlant
0: non,
1: de matin...
0: Non, ça suffit,
1: quand...
0: Dupoule.
1: Non mais quand
0: Stop.
1: Vous dites la mélasse, vous mettez Stop. Les doigts dedans. Non mais Henri, attendez, revenez. Toc, toc, toc.
0: Tiens, y'a personne.
1: Allez, qui est là?
0: D'ailleurs, c'est pas toc, toc, toc, c'est pan, pan, pan.
1: Oh là là.
0: Qui est là?
1: Une poule qui parle en verlan.
0: Ah,
1: toc, toc,
0: mal,
1: toc. C'est pas la petite Charlotte.
0: Eh, viens avec moi boire les
1: dormants. Avec vous, Henri?
0: Bien sûr.
1: Boire? On fait chemelite?
0: Naturellement.
1: Yeah.

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Imagine un peu ce que ce serait si j'allais dire des vers avant un match de football. L'arbitre sifflerait et je réciterais des poésies et tout le monde m'écouterait dans un silence religieux. C'est impossible, hein? C'est impossible de faire ça maintenant, mais dans le temps, en Grèce, dans l'Antiquité. Ça se faisait si tu dans le temps, plus maintenant, parce que maintenant, mon Dieu Seigneur, le monde a bien changé. C'était au temps de Périclès. Périclès. C'était un homme considérable, c'était un homme d'une doiture. On n'en fait plus des pareils, c'était un homme d'avant-guerre. Maintenant, le monde a bien changé. Dans le temps, dans les stades, les athlètes couraient tout nus. Si. Maintenant, ils doivent courir tout habillés, avec un chiffre sur le dos. Ils ne se rendent pas compte qu'ils courent beaucoup moins vite ainsi, enfin. Et puis, plus le chiffre est élevé, plus c'est lourd. Il n'y a plus de bon sens. Le monde a bien changé. Notre bien Périclès, c'était un brave type, mais... Il y avait quand même un défaut à sa cuirasse. Si quelqu'un ne lui plaisait pas, il le condamnait d'ostracisme. Ça veut dire qu'il le jetait à la porte du pays. Ça, par contre... Ça n'a pas changé. Pindare, c'était un poète grec, c'était un garçon extrêmement doué. Il s'était spécialisé dans des poèmes qu'on appelait des payants. Les payants de Pindare faisaient fureur comme la pop musique aujourd'hui. Vous ne pouviez pas rentrer dans un bistrot sans entendre un jukebox vivant réciter des poèmes de Pindare. Eh bien, cet homme-là, c'était une vedette incroyable, incroyable. Pendant les Jeux Olympiques, il se plantait là, au beau milieu du stade, il récitait ses vers et tout le monde buvait du petit lait en l'écoutant. Allez faire ça maintenant. Avec le temps, on va. Tout s'en va. Sacré Périclès est toujours représenté avec un casque sur la tête. Il a un nez, tout ce qu'il a de plus grec. Et dans ses yeux de pierre, parce que les photographies de ce temps-là étaient en pierre. Les photographes ont bien changé. Et dans ses yeux de pierre, on voit beaucoup d'aménité, enfin, et de tendresse. On voit qu'il est resté simple, qu'il est resté comme nous autres. Malgré qu'il était chef de la Grèce, et puis paradin pour un sou, hein, n'était pas obligé d'aller manger chez les autres par souci d'économie, comme font certains chefs d'État de maintenant. Mon Dieu Seigneur, est-il possible ce que c'était, ce que ça a été, et ce que c'est encore, le monde a bien changé, c'est-tu. Oh.

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Imagine un peu ce que ce serait si j'allais dire des vers avant un match de football. L'arbitre sifflerait et je réciterais des poésies et tout le monde m'écouterait dans un silence religieux. C'est impossible, hein? C'est impossible de faire ça maintenant, mais dans le temps, en Grèce, dans l'Antiquité. Ça se faisait, sais-tu, dans le temps, plus maintenant, parce que maintenant, mon Dieu Seigneur. Le monde a bien changé, sais-tu, c'était au temps de Périclès. Ah, Périclès. C'était un homme considérable, c'était un homme d'une doiture. On n'en fait plus des pareils, sais-tu. C'était un homme d'avant-guerre, maintenant. Le monde a bien changé. Dans le temps, dans les stades, les athlètes couraient tout nus, si. Maintenant, ils doivent courir tout habillés, avec un chiffre sur le dos. Ils se rendent pas compte qu'ils courent beaucoup moins vite ainsi, enfin. Et puis, plus le chiffre est élevé, plus c'est lourd. Il n'y a plus de bon sens, sais-tu. Le monde a bien changé. Note bien, Périclès, c'était un brave type, mais il y avait quand même un défaut à sa cuirasse. Quand quelqu'un ne lui plaisait pas, il le condamnait d'ostracisme. Ça veut dire qu'il le

Au début, je n'avais pas assez de moyens pour me défaire et pour rallumer à souhait mes mains comme une coïncidence d'allumettes. Mon entreprise aujourd'hui relève de la tricherie. Comme il n'existe pas de sanctions contre l'école buissonnière des mots, je pousse et force à écrire l'adolescent qui est enfoui en moi. Je lui fais faire même des poèmes, alors qu'à 17 ans, il n'avait Dieu que pour le feu et entendait propager partout sa rage d'incendie. 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

La poésie. Capter. Le capturer. Vice viscéral. Je revendique la pyromanie comme une poétique. Un état second pour traverser le froid, la mort et autres pièges de notre temps. La pyromanie est en vérité la dernière planche de salut, la chaleur humaine.

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Voilà, vous êtes à l'écoute de Radio Air Libre, et sur Radio Air Libre, c'est l'heure de l'agenda culturel, au sens large bien entendu, avec des annonces de concerts, d'expositions, d'activités diverses. Et il faut bien avouer que Bruxelles est un peu envahie dans la torpeur due à la chaleur sans doute, mais qu'il y a néanmoins plein d'animations, de festivals, de guinguettes et compagnie dans les différentes communes de la région. Alors moi je vous conseille d'aller sur le site des organisateurs des activités que je vous annonce, de façon à avoir tous les renseignements, les prix, s'il y a un prix d'entrée à payer, s'il faut réserver, etc., s'il y a des heures d'ouverture spécifiques. Et tout cela donc sur le site de l'organisateur. S'il faut réserver, par exemple, je vous donne l'occasion de le faire relativement à temps, puisque je vous propose dans l'agenda d'aujourd'hui les activités qui se dérouleront du 13 au 19 août. Du 13 au 19 août. Alors, on commence à Anderlecht avec les escales estivales organisées par le Centre culturel Escale du Nord. C'est chaque jeudi jusqu'au 20 août, de 18 à 22 heures. L'EDN Bar, mais c'est généralement en public, à l'air libre, disons, dans le jardin de l'EDN Bar, qui est situé juste à côté de la bibliothèque d'Anderlecht, derrière l'église Saint-Guidon. Alors, le 13 août, vous aurez droit à Sindicato Sonico, une fusion de funk, de ska, de reggae, de rythme latin, d'hip-hop et de rock'n'roll. Sindicato Sonico qui définit son style survolté comme un mestizo funk and roll. À partir de 18h, donc le 13 août, au bar, EDN Bar, 3 rue du Chapelain. Et au même endroit, et vous pouvez en passant jeter un coup d'œil évidemment, une exposition d'autocollants ou ce qu'on appelle aussi des stickers. Traces collées, des autocollants artistiques, réunis par l'artiste pluridisciplinaire Zéphyr. C'est à l'EDN Bar, c'est gratuit et c'est jusqu'au 28 août, je vous le rappellerai encore la semaine prochaine. Pour le reste, comme je l'ai dit, il n'y a pas grand-chose, si ce n'est des endroits qui ont comme particularité de proposer des concerts quasiment toute l'année durant, chaque jour de la semaine. Il s'agit par exemple du Music Village qui, tous les soirs à 20h30, vous propose de la musique. Alors le jeudi 13, Nawayo's Band avec Ange Nawazadio à la guitare et au chant. Nawayo, je suppose que ça fait référence aux Indiens. Le vendredi 14 et le samedi 15 au Music Village, No Steam, avec Thomas Meyad à la trompette. Le dimanche 16, The Kemet Diphthongs of Baya, avec René Calvin à la basse et au chant. Le lundi 17, un hommage à Marvin Gaye et à la Motown, fameux label de musique américain. Un hommage avec Evelyn Malundama au chant. Le mardi 18, toujours au Music Village, Thomas Grimont-Pré en trio. C'est un batteur, Thomas Grimont-Pré. Et le reste du trio, c'est Wajdi Riani au piano et Victor Foulon à la contrebasse. Le mercredi 19, World Groove Approach avec Aneta Nayan au chant. Le Music Village est situé 50 rue des Pierres, non loin de Manneken Pis.

Alors, jusqu'au... Non, le 15-8 au Brigittine, il y a le Brigittine Summer Festival qui accueillera entre autres... Oh là, Brutal meets Caracalas. Et ce festival dure du 14 au 29 août, propose 10 spectacles et 23 représentations. Le Brigittine Summer Festival de Bruxelles, bien entendu. Un autre festival, c'est le festival Hide and Seek, organisé et présenté par Musique Publique. Ça se passe du 17 au 29 août à Bruxelles. Et quelquefois dans des lieux tout à fait inattendus. Ainsi, le 17 août, Vardan Ovanissian en quintet, il nous vient d'Arménie. À 18h30 et à 20h30 au Cercle Royal Gaulois, salle des Cariatides, numéro 5 rue de la Loi. Le 18 à 12h30, le duo Gambetta Sanzuk. C'est également dans un endroit curieux que je ne connais pas, d'ailleurs, le Conseil d'État, dans la bibliothèque du Conseil d'État, 33 rue de la Science, à 1040 Bruxelles. Alors, le 18 à 18h30 et 20h30, au Conseil d'État également, Belamba, groupe de Madagascar, avec entre autres Joël Rabesolo, qu'on connaît comme guitariste de jazz. Le 19, il y aura à 12h30 Lydie Tonnard, et ça se passe au Cyclope CPAS de Bruxelles, 298A, à 1000 Bruxelles, rue Haute donc. Et le 19, Enara Navera, à la Maison des Brasseurs, 10 Grand Place, à 18h30 et à 20h30. Les autres concerts, jusqu'au 22 du 8, je vous les détaillerai la semaine prochaine. Festival Hide and Seek, donc organisé par Musique Publique, jusqu'au 22 août. Alors, un rappel, c'est l'exposition de Yves Malflit, Olé Désiré, où il interagit avec les objets anciens présentés à la Maison d'Erasme. L'exposition a lieu jusqu'au 20 septembre. La Maison d'Erasme est située 3 rue Fourmanoir à Anderlecht, près de Saint-Guidon. Décidément, pas mal de choses qui se passent, et pas uniquement des tirs à l'arme lourde. À Forêt, je vous rappelle qu'il y a le Parc Poétique jusqu'au 5 septembre. C'est un festival urbain participatif qui se passe au Parc de Forêt et à la place de Bethléem. Voilà, si vous avez des annonces à nous faire parvenir pour cet agenda, je vous propose l'adresse suivante, info@radioairlibre.net, Radio Air Libre en un mot et au singulier, .net, info@radioairlibre.net, dans quelques instants, à la suite de nos programmes.

Le dispositif sécuritaire déployé au Brésil pour la Coupe du Monde, 150 000 hommes, c'est un couvert posé sur une marmite qui est presque au bord de l'explosion.

verre posé sur une marmite qui est presque au bord de l'explosion.

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Tu n'as pas besoin de voir autre chose que ce qui est là, existant, palpitant. Tu n'as pas besoin de posséder le monde autour de toi.

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Bonjour à tous les auditeurs d'Africa Jama sur le 87.7 FM. Pat Patoma avec vous, avec tout le plaisir que nous avons pour vous retrouver tous les samedis matin. Le programme aujourd'hui, très intéressant. Nous allons commencer bien sûr avec les sorties musicales, suivies des annonces d'activités ici à Bruxelles et parfois au-delà également. Nous aurons surtout beaucoup d'invités avec notre confrère Prince Djungu qui va recevoir une deuxième fois Victor Tessongo, qui est cadre de l'AFC M23, ainsi que Anselme Djungu Yango. Cette fois-ci, ce sera donc Tessongo avec pas quelqu'un de Radio Air Libre pour la réplique, mais un autre invité, ce qui ne nous empêcherait pas, bien sûr, si c'est nécessaire, de faire notre part de travail, bien sûr. Voilà, donc ensuite, comment dirais-je, Prince recevra Sambaloum, qui est secrétaire général de Yanamar. Vous savez, Yanamar, cette organisation de la société civile sénégalaise qui avait vraiment milité beaucoup pour que le respect des droits de l'homme soit quelque chose d'effectif, et pas tout simplement des discours au Sénégal. Ce sera vraiment pour que nous essayons de comprendre ce qui est en train de se passer au Sénégal. Vous savez, il y avait beaucoup d'espoir suscité dans la jeunesse africaine avec l'arrivée de Sonko et de Diomaye Faye à la tête donc de ce pays, mais très très vite on a vu que ça ne fonctionnait plus, le duo ne fonctionnait plus durant le premier mandat seulement, ça ne fonctionnait plus, et donc que va-t-il advenir de tout ceci? Sonko, le Premier ministre, a quitté le gouvernement pour prendre la tête de l'Assemblée nationale, mais tout ceci ça sent très très très mauvais en tout cas pour la suite, parce que le président a créé son parti politique, donc vraiment il nous faut un Sénégalais, il nous faut un vrai observateur sénégalais pour nous expliquer ce qui se passe dans ce pays. Voilà, il y aura ensuite Djungu va recevoir va recevoir Robin Manoka qui est auteur, qui va nous parler de son livre « Ce que j'aurais aimé savoir avant de vivre en Afrique », l'exemple de Kinshasa. Voilà, donc énormément de belles choses qui sont programmées donc aujourd'hui dans notre programme, d'Africa Jama sur Radio Air Libre. 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

Le soukous de Tony Afro qui nous chantait là, Africa Go Soukous, il lui dit Ndombolo Soukous. Je pourrais essayer un tout petit peu d'actualiser, mais bon, c'est du soukous hein, à la manière, comment dirais-je, des débuts des années 90, c'était comme ça, hein, ça n'a pas changé, même le son, il est un peu de ce style-là. Bague de fiançailles, vous savez, les jeunes Africains, surtout avec la multiplication des églises, le mariage c'est quelque chose d'important pour les jeunes, pour les communautés chrétiennes, ainsi de suite. Et donc, voilà, et dans ce même lot, une flopée de chansons qui traitent donc du mariage, une flopée de chansons nous est proposée par des jeunes ici, c'est Alain Vierge. Ah, c'est un nom assez, assez particulier. Alain Vierge qui nous propose Bague de fiançailles.

moins ça, l'avantage d'être direct, on dit ce qu'on pense, on ne se complique pas la vie, assez premier degré quand même. Alain Vierge qui nous chantait bague de fiançailles. Ben voilà, on va pas quitter les mariages et fiançailles avec celle que nous avons oubliée pendant quand même quelques mois, Amandine, la reine d'Empire. Elle aussi, elle chante tous les mariages qui ont lieu au Congo-Brazza, à la République centrafricaine et surtout au Gabon. Et elle nous chante ici mariage, arti et ode, permis de conduire. Donc je disais mariage, arti et ode.

0: très très très intéressant cette chanson avec enfin sur un rythme en tout cas traditionnel mariage Arti et Odia chanté par Ava Valu di Sandrine Aka de son prénom Amandine qui a le pseudo de la reine d'Empire. Ça me fait toujours rire. Au début, je disais, ben écoute, la reine de royaume, alors c'est un peu plus simple. Très, très intéressant. Shannon et Boleman qui nous reviennent avec du rap plutôt. Eux nous proposent MMS.
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comment dirais-je, de la Martinique et Louis Boleman, il est de la Côte d'Ivoire et de la République démocratique du Congo, c'est un métis, hein. Voilà, donc il nous proposait MMS. Nous allons rencontrer Oskid qui est du Zimbabwe, très très intéressant quand on va dans des pays, je ne vais pas dire lointains, mais quand même qui ne font pas partie de l'espace musical comment dirais-je, que la diaspora africaine d'Europe a tendance, pas toute l'Europe, mais je veux dire ici autour de la France, Belgique, Hollande, voilà. Donc c'est Oskid qui nous propose Wemusango. Wemusango.

le Zimbabwe d'Oskid que nous proposait Wemu Sango. Ça m'étonne toujours d'entendre dans des chansons, j'ai envie de dire lointaines, comme ça, des artistes qui chantent en lingala à côté de leur langue. Voilà, je sais que c'est vrai. La RDC est devenue un pays de diaspora, hein, c'est-à-dire où une grosse partie de la jeunesse depuis, on va dire, depuis 1997-98. Beaucoup de jeunes Congolais sont partis du pays. Ce sont, en lingala, il y a un bon mot, hein, qui dit qu'au palangana, c'est-à-dire ils se sont dispersés à travers le monde. Beaucoup sont descendus en Afrique du Sud. Certains ne sont pas restés en Afrique du Sud, sont remontés un tout petit peu dans les pays juste au-dessus. Voilà. Et donc ça donne cette particularité. Et d'autant que la plupart des Congolais sont artistes dans l'âme. C'est-à-dire, c'est le boulot, j'ai envie de dire, le plus simple pour le Congolais à faire. Hein, quand il arrive quelque part, il y a des artistes qui sont là, ben, il s'intègre et les gens se rendent compte qu'il a des apports à apporter. Petite tautologie, mais c'est un peu ça. C'est-à-dire qu'il a quelque chose à donner. Il peut être musicien, c'est-à-dire quelqu'un qui joue de la musique, qui joue d'un instrument de musique, mais tout simplement aussi, ils ont des mouvements des pieds, des jambes, ainsi de, qui font que sur la scène, ils se font remarquer. D'où l'intégration facile d'un Kinois, d'un Congolais en général, dans ces milieux étrangers-là, via l'art, via la musique. Et c'est comme ça qu'on entend comment dirais-je, des propos en lingala venant des pays impossibles, mais voilà, ils y sont et ils s'intègrent via la musique. Luciana Mobulu, pas Luciana, attention hein, à ne pas confondre. Luciana, c'est quelqu'un qui avait qui avait beaucoup de succès au début des années 90, justement grâce au soukous, hein, c'est-à-dire ces musiques où on entre directement dans le vif du sujet, hein, pas de partie rumba au début, on entre directement dans la seconde partie avec une partie très cadencée, c'est béné directement, voilà. Et ici, il donne un coup de main à Gloriano Capella, je pense que ce devrait être un Angolais, hein, qui a fait appel donc à Luciana Mobulu. C'est moi qui ajoute Mobulu, hein. C'est comme ça qu'on le disait dans les années 90. En tout cas, j'étais encore sur Radio Campus quand j'ai découvert cet artiste Saudades. C'est le titre qu'il nous propose les deux.

C'est la voix de Luciana qui accompagne Gloriano Capella dans ce titre Saudades. Je crois que c'est comme ça que ça se prononce. Je ne sais pas, mais je crois. Je ne parle pas vraiment le portugais, pas du tout d'ailleurs. Le mélo du quartier, c'est le nom de l'artiste qui nous propose Espoir.

0: Voilà, c'est un artiste qui s'appelle La Mélo du quartier. C'est quand même particulier comme nom. Hein. Il s'appelait avant Snoopy, Snoopy La Mélo. Il a changé de nom pour prendre La Mélo du quartier. C'est pas plus facile. Hein. C'est un Camerounais, jeune Camerounais, donc très intéressant avec ce style assez particulier, espoir, il donne de l'espoir donc à nos jeunes, c'est intéressant. King James, King James de son vrai nom, Rumuriza. James était un auteur-compositeur rwandais qu'on programme assez rarement, hein, mais bon, j'ai trouvé la chanson assez bonne et qui méritait vraiment faire partie de ce titre. Nturare Utabivuze, c'est le titre de cette chanson.
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0: Pasta P, le génie de la production. Entourare Utabivuze, c'est avec l'accent, hein, bien sûr, du Rwanda que nous propose King James.
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0: Vanessa Innocent. Reconnaissance. Ingénieur Jean-Baptiste. Merci beaucoup.
1: C'est incroyable. Même les Rwandais ont repris les codes de la rumba. En reprenant aussi tout ce qui n'est pas bon. C'est-à-dire les mabanga, pamba, pamba. Mais attention, hein, pour les Congolais, les Kinois en particulier, ben, les mabanga, ça fait partie de la chanson. Et c'est quelque chose qui est recherché par certains, surtout quand c'est bien fait. Hein, il y a des mabanga qui ne sont pas bien faits. Il y en a qui sont vraiment, qui rentrent dans la chanson, qui font partie de la chanson. Hein, donc là, ça peut être intéressant. Donc King James, d'origine rwandaise, c'est un Rwandais qui nous chante un Turare Utabivuze. Qu'est-ce que ça veut dire? Je poserai la question à une de mes connaissances de ces pays-là pour voir ce que ça veut dire vraiment. Alech nous chante Bakoko Kati. Ils ne parviendront pas. Alech, rappeur, slammeur, auteur-compositeur congolais. Il est né dans ma ville, hein, c'est-à-dire le 8 avril 1985 à Kisangani, un incontournable en tout cas de la musique urbaine de la RDC, je demande toujours à Prince de nous le faire venir, mais c'est toujours un tout petit peu compliqué. Bakoko Kate, je vais... Prince n'est pas d'accord. Oui, Prince. Pardon ?
2: On a déjà reçu Alech à la radio.
1: Ah, tu as pris un autre micro. Attends, ça va. Tu peux rester avec celui-là. Ouais, ça
3: je disais qu'on a déjà reçu Alech à la radio.
1: Ça va. Il y a un autre que
3: c'est
1: tu...
3: Bob Elvis.
1: Ah, c'est Bob Elvis qui est aussi de Kisangani,
3: très, très difficile et compliqué. Ah, donc, si Bob, si tu nous écoutes ou si quelqu'un connaît Bob Elvis, je réitère encore mon appel. S'il te plaît, on t'attend à la radio.
1: Early. Ben voilà. Voilà, le message est lancé, en tout cas, Bob Elvis. Mais ici, il s'agit d'Alech qui nous propose Bakoko Kate. Ils n'y arriveront pas, ils parviendront pas, en tout cas.

qui a cru qu'on ne va pas y arriver. En tout cas, c'est ce que c'est un cri de défi presque que lance Alech Bakoko Kate. Ils n'y arriveront pas. En tout cas, ils ne parviendront pas à nous barrer la route. Nous avançons. Transco Léopard, c'est l'autre artiste qui sort des titres chaque semaine. Et ici, il y avait même deux titres sortis en deux jours. Alors, je ne sais pas comment il fait, mais en tout cas, ça vaut la peine. Transco Léopard, c'est surtout sa voix, sa grosse voix qui me plaît. Nde Natingamo, c'est donc Transco Léopard avec cette manière de chanter. Très particulier, musique urbaine en tout cas, Transco Léopard.

J'espère en tout cas que j'aurai l'occasion d'avoir Transcoléopard en ligne pour qu'il nous explique un tout petit peu son univers qui me semble très intéressant, très particulier. C'est pas de la rumba, c'est de la musique urbaine quinoise, des quartiers particuliers. Et c'est très intéressant, très très très intéressant. Dena Tingamo, Transco Léopard, Segun Johnson, voilà, c'est le Nigérian qui fait la même chose, c'est-à-dire qui sort un titre par semaine, sinon deux. Ici, c'est Beselo Kankan, On Street Line. La traduction en anglais, Segun Johnson.

Ah oui, ça c'est certain que personne ne pourra éteindre l'espoir que lancent des jeunes adultes, hein, en tout cas des révolutionnaires, on va dire ça comme ça, comme Kémi Séba. Kémi Séba ici chanté par Outoufis Premier, que l'on connaît aussi sous le nom de J.B. King, qui c'est un Ivoirien. Et toujours avec des chansons très très bien exécutées, le reggae comme si on était en Jamaïque d'il y a un certain temps, hein, parce que en Jamaïque ça a vraiment changé. Voilà, merci en tout cas pour tous ceux qui nous ont suivis ici pour les sorties musicales. Nous nous retrouvons le samedi prochain à partir de 10h05.

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Le Makossa, du Cameroun, avec plusieurs artistes ici, les frangins Pongo, Consti Edems, Olive Mbende et Stone Moïse, le Makossa. Vous savez, je travaille sur les musiques anciennes congolaises et je suis tombé sur une œuvre très intéressante chantée par un Camerounais et une Camerounaise, si je ne me trompe, oui, je crois que c'est un couple. Et parmi ces Camerounais, ou plutôt le monsieur s'appelle Dale. Alors, je me demande si c'est peut-être un papa ou bien un ancien, un parent de Penda Dale qui nous a quittés aussi il y a quelques années, mais qui était aussi un pratiquant du Makossa extrêmement connu au Cameroun. Alors, le Dale dont je parle a joué au Congo dans les années 50. Hein, et il a joué du Makossa, du vrai, du pur Makossa tel qu'on l'entend aujourd'hui. Donc c'est très, très, très intéressant de voir ces interpénétrations musicales au travers l'Afrique, en tout cas au Congo. C'est une des preuves qu'il y a eu plusieurs influences qui sont arrivées de beaucoup de pays africains en République démocratique du Congo.

0: plus 32 2 344 58 55 pour ceux qui veulent nous contacter au téléphone, radioairlibre.net pour ceux qui veulent nous suivre en ligne sur internet, et pour ceux qui sont à Bruxelles, c'est la 88 et aux environs de Bruxelles, hein, c'est la 88.7 en FM. Pat, aujourd'hui
1: 87.7
0: je sais pas qu'est-ce que j'ai fait. Je répète, pour ceux qui sont à Bruxelles aux environs, c'est la 87.7 en FM. Alors, Pat, aujourd'hui, nous allons parler voyage. Hein, c'est le mois d'août, c'est l'été, ce sont les vacances. Ben, nous allons parler voyage, nous allons parler d'installation, nous allons parler de retour aux sources, de choc culturel, d'adaptation et surtout de Kinshasa, une ville que tu apprécies énormément. Je suis sérieux, c'est
1: pas... Oui, pas de problème.
0: À moins que je me trompe. Hein.
1: Non.
0: Tu n'apprécies pas Kinshasa?
1: J'apprécie.
0: Beaucoup, ok.
1: J'apprécie certains aspects.
0: Certains aspects de Kinshasa.
1: En tout cas, humainement, les Kinois sont des gens très bien.
0: Ok. Ouais. Alors, quitter l'Europe pour s'installer en Afrique peut parfois ressembler à un retour vers quelque chose de familier. Pourtant, entre l'Afrique imaginée, l'Afrique racontée et l'Afrique vécue au quotidien, il peut y avoir un véritable fossé. Comment se prépare-t-on réellement à vivre à Kinshasa? Quelles sont les surprises que l'on découvre seulement une fois sur place? Quels sont les codes qu'il faut apprendre? Quelles erreurs peut-on éviter? Et surtout, comment trouver sa place dans une ville aussi intense, aussi fascinante et complexe qu'est Kinshasa? Pour en parler, nous recevons aujourd'hui Madame Robin Manuka, qui a fait l'expérience du retour. Hein. Je crois qu'elle va, on aura beaucoup plus de détails. Hein. Donc, Robin a vécu en France. C'est une fille de la diaspora, on peut dire ça comme ça, et qui a fait le retour, qui a fait le choix de rentrer à Kinshasa. Et cette expérience, elle a coulé dans un ouvrage, dans un livre, dont le titre est « Ce que j'aurais aimé savoir avant de vivre en Afrique, l'exemple de Kinshasa ». Un livre dans lequel elle partage son expérience, ses découvertes, ses difficultés, ses conseils, mais aussi son regard personnel sur la vie à Kinshasa. Bonjour Robin et merci d'avoir accepté notre invitation.
2: Bonjour et merci beaucoup pour l'invitation. Quelle belle présentation du livre en tout cas.
0: On essaye. Alors avant de parler du livre, hein, de c'est un très très bon livre, je l'ai vraiment lu en un trait. Ça se lit très rapidement. J'aimerais qu'on commence d'abord par découvrir la femme qui se trouve derrière ces pages. Qui est Robin Manuka? Comment vous présenteriez-vous à quelqu'un qui vous découvre aujourd'hui pour la première fois?
2: Alors, Robin Manuka, c'est une jeune femme âgée de 26 ans exactement, qui a fait le choix à l'âge de 23 ans de quitter la France, où elle a toujours vécu, où elle est née, elle a grandi, et pour aller en RDC. Mais au-delà de cela, c'est une personne qui est diplômée en communication, qui a un master en communication, qui est passionnée de communication, relations publiques, de digital, de marketing, et qui fait le choix de rentrer dans son pays pour y contribuer. Donc voilà, je suis la deuxième d'une famille de 5 enfants. Mes deux parents ont toujours aussi vécu en Europe, et je suis la seule qui a fait le choix de rentrer.
0: Alors, vous avez fait le choix de rentrer, de quitter la France pour vous installer à Kinshasa, en République démocratique du Congo. Comment est née cette décision? Est-ce que c'était un projet qui était longuement préparé? Est-ce que c'est une décision prise assez rapidement? Quelles ont été les motivations principales pour ce retour? Qu'est-ce que vous faites? C'est quoi? C'était un coup de tête? Voilà. Parlez-nous un peu de cette décision. Elle est née comment, en fait?
2: Alors, en fait, en 2021, c'est vrai que j'avais plusieurs projets. Je m'étais dit, bon, le Canada, c'est intéressant, un peu comme tout le monde. Hein, à l'époque, le Canada m'intéressait, les États-Unis. Et je me suis dit, pourquoi ne pas aussi contribuer à mon pays? On n'en parle pas souvent, je ne l'ai jamais visité. En 2021, je n'avais encore jamais vu la RDC. J'en entendais parler par mes parents, mais je ne l'avais jamais vu, jamais visité. Et je me suis dit, bon, c'est vrai que ça m'intéresse. J'ai aussi des amis qui y vont souvent et qui m'en parlent positivement. Je me suis dit, bon, pourquoi pas visiter? Et quand je suis venue en RDC le 1er août 2022, Donc, quelques mois après, je me suis dit, ah, il y a beaucoup de choses à faire, même dans tous les domaines, même dans la communication. En France, on a de l'avance par rapport à la RDC dans certains domaines, comme la communication. Et je me suis dit, pourquoi pas, en fait, utiliser mon expertise au service de mon pays. Donc, je pense que c'était ça. C'était réfléchi. Et je l'ai pas, même si j'avais à cœur mon pays. C'est vrai que j'aimais beaucoup mon pays. J'aimais, de loin en tout cas, j'aimais beaucoup mon pays. J'aimais beaucoup notre culture, qu'elle soit culinaire, la musique. J'aimais beaucoup. Mais je me suis dit, quoi de mieux que de contribuer à son pays, en fait. Je ne voyais pas, en fait, de rester en France et dire, ah, je contribue à distance. Mais j'avais envie, en fait, d'être parmi les actrices, les personnes qui contribuent, même si c'est à une petite échelle, peut-être ce sera juste à 0,01%, mais je suis ici et je contribue aussi. Donc voilà, c'était un projet en tout cas réfléchi et préparé. J'ai pris quand même une année, un peu une année et 3 mois en tout cas pour préparer ce projet. C'est vrai que la première fois que je suis venue en RDC, je me suis dit, ah oui, c'est ici que je veux être. Déjà, j'ai toujours aimé l'Afrique, j'ai toujours voyagé depuis que j'étais enfant. J'ai toujours voyagé, mes parents ont toujours fait en sorte que je voyage beaucoup, mais jamais en Afrique. Mais j'ai toujours voyagé en Europe et j'avais déjà à cœur de voyager ou de ne pas, en tout cas, passer toute ma vie en France. Et quand je suis allée en RDC, j'ai compris que c'était vraiment là ma place. C'était vraiment ici que je voulais être.
0: Alors, vous avez dit, hein, je ne sais pas si on doit se tutoyer, si vous voyez, qu'est-ce qui vous arrange?
2: Tu peux y aller,
0: On peut
2: moi.
0: se tutoyer,
2: Si
0: ok.
2: tu peux y aller, pas de
0: Alors,
2: problème.
0: tu n'as jamais été en France, de ce que je raconte, tu n'as jamais été à Kinshasa, hein, avant d'y aller, hein, c'était une première fois. Avant ton départ, quelle image avais-tu de Kinshasa? Et une fois arrivé sur place, quel est le premier décalage entre la ville que tu imaginais en quittant la France et celle que tu as réellement découverte? Quel était ton premier choc? Qu'est-ce qui t'a émerveillé? Qu'est-ce qui t'a déstabilisé les premiers jours?
2: Bon, je vais commencer par qu'est-ce qu'on m'a dit de Kinshasa? Bon, un peu comme tout le monde, j'ai entendu que c'était un endroit où il y avait beaucoup d'animaux, où l'Afrique, en tout cas, c'était un peu comme la jungle, comme si il n'y avait pas forcément d'infrastructure, qu'il n'y avait pas forcément de travail, etc., qu'il y avait de la pauvreté partout et constamment et tout le temps. Donc, c'est un peu ce que j'ai entendu. Quand je suis arrivée en RDC, c'est vrai que dès qu'on sort de l'aéroport, on est déjà choqué. Je l'explique dans mon livre, mais dès l'aéroport, en fait, on est déjà choqué. On a l'impression d'être dans un autre monde. Dès l'aéroport, on est dans un autre
0: Ça,
2: monde.
0: c'est vrai.
2: Donc, ça, en tout
0: Je pense
2: cas,
0: qu'on
2: tu
0: l'a
2: retombes
0: tous un
2: sur
0: peu
2: tes
0: vécu quand on rentre au pays. Le premier contact à l'aéroport, tu t'es fait comprendre direct que tu es bienvenu en RDC. Ouais, c'est vrai. Bienvenue à
2: Voilà,
0: Kinshasa.
2: bienvenue en RDC. Donc, voilà. Donc, c'est-à-dire, la première fois, en tout cas, je me souviens que enfin, tout le monde était autour de moi, etc. Beaucoup de personnes pour aider à pousser mes valises, etc. Donc, en fait, tout m'a choqué. La première journée, tout m'a choqué. Et je me souviens, un oncle qui était venu nous récupérer nous a dit, ah, hey. Il a dit à ma mère en Lingala, oh, votre fille est très ronde. Hein. Ça vient pas de chez nous. Et c'est vrai que c'est vrai que dans la culture française, dire ça, c'est déplacé.
0: Ouais, c'est vrai.
2: Mais pour eux, c'était normal. C'était déjà mon premier choc. Donc, je me suis dit, ah, il a la facilité de parler comme ça. Ça m'avait choqué. Et au moment, bon, ça m'avait blessé, puis je suis passée à autre chose. Mais c'était déjà un choc culturel. C'est-à-dire, la manière de s'exprimer était déjà très différente. En Europe, si vous dites ça, on va dire que c'est de la discrimination, peut-être du harcèlement. Mais ici, en Afrique, c'est
0: Ça
2: normal.
0: passe,
2: Parfois, c'est
0: ça
2: même un compliment.
0: passe.
2: Ça passe. Voilà, ça passe. Et parfois, c'est même un compliment. Ça veut dire que tu es en bonne santé, tu manges bien, en tout cas, tu manques de rien. Donc, c'était un peu ça. Mais donc, en RDC, en tout cas, la première fois, tout m'a choqué. Mais je n'ai pas visité la ville tout de suite. Je pense que je venais souvent en vacances et c'est pourquoi je l'ai expliqué dans mon introduction dès le début. Vivre en RDC et vivre à Kinshasa, c'est deux choses
0: C'est deux
2: différentes.
0: expériences complètement différentes.
2: Voilà, c'est vraiment deux expériences totalement différentes. Et vous pouvez, à Kinshasa, vous pouvez tout vivre. Ça veut dire que vous pouvez rester en famille et penser que c'est ça, Kinshasa. Mais vous pouvez aussi être au centre-ville, dans des grands hôtels. Et là, vous avez l'impression même de vivre Dubaï ou les États-Unis. Donc, il y a vraiment des contrastes. Et je pense que ce qui m'a choqué à Kinshasa, c'est les contrastes. Vous pouvez voir une personne qui roule dans une voiture de plus de 100 000 dollars, mais une autre personne dans la même rue qui peut-être manque même 1 000 francs, bon, disons, je vais dire moins de 1 dollar
0: Oui.
2: pour manger.
0: Parfois, les écarts
2: Donc, on voit
0: sont très, très, très, très, trop larges, hein, effectivement.
2: Voilà, trop larges.
0: Voilà.
2: Voilà. Donc, je pense que c'est ça qui m'a le plus choqué.
0: Alors, entrons directement dans le vif du sujet, en parlant du livre. Ton ouvrage porte un titre particulièrement évocateur. Hein. Le titre est « Ce que j'aurais aimé savoir avant de vivre en Afrique ». Ce titre donne l'impression, selon moi, que certaines informations essentielles t'ont manqué avant ton départ. Est-ce que c'est vrai?
2: Oui, c'est vrai.
0: Quelles infos, par exemple?
2: Ok.
0: Allô? Allô?
2: Oups.
0: On t'a perdu.
2: T'entends?
0: Oui, là, je t'entends très bien maintenant.
2: Ok, alors avant de répondre à la question, je dis souvent une chose, j'ai écrit le livre que j'aurais aimé lire avant de m'installer en Afrique. Alors, à l'époque, quand j'ai réfléchi à ce projet-là, je le préparais pendant un peu plus d'une année. Je cherchais aussi des livres, mais c'est vrai que je trouvais plus de livres sur le business en Afrique, les idées de business, mais jamais sur comment vivre en fait. Et ces réalités-là, comment on fait pour vivre juste simplement en Afrique? Et c'est vrai que j'ai été choquée vraiment par plusieurs choses, que ce soit déjà le rapport aux autres. Le rapport aux autres est tellement différent, la manière de parler est tellement différente, la compréhension, même si on peut parler la même langue, mais on ne va pas forcément se comprendre. Donc, de par le cadre de vie, de par le contexte familial, etc. Donc, le rapport aux autres, ça peut être même avec les travailleurs, etc., est tellement différent. Je peux citer encore le logement. Trouver un logement à Kinshasa, c'est vraiment extrêmement compliqué. Il y a beaucoup de choses qui m'ont quand même choqué, les embouteillages, les coupures d'eau, les coupures de courant. Bon, ça, c'est le béaba, hein, c'est dans plusieurs pays, mais ici, les embouteillages sont tellement colossaux que c'est vraiment, on peut faire une route de qui peut, enfin, une distance de 5 minutes, on peut y passer 3 heures.
0: Tout à fait,
2: Mais ça, c'est
0: j'en
2: seulement
0: sais
2: à
0: quelque
2: Kinshasa.
0: chose. Ça, c'est vraiment Kinshasa. Parfois, vous allez à un mariage, vous passez plus de temps dans le trajet que dans la fête du mariage, même tellement et le trajet est très, très, très lent.
2: Exactement.
0: Et à quel moment tu t'es dit, voilà, ce que je suis en train de vivre mérite de devenir un livre, quoi. Quelle est l'expérience qui a déclenché un peu cette envie d'écriture?
2: Alors, c'est le fait que une amie s'est installée à Kinshasa 6 mois avant moi, mais est repartie en France 9 mois après moi. Donc,
0: Ok.
2: le fait qu'elle n'ait pas réussi à s'adapter et qu'elle soit obligée, même financièrement, de quitter la RDC. Elle avait fait le choix de venir en RDC, mais elle n'avait pas forcément préparé son arrivée et elle s'était basée uniquement sur le fait qu'elle était venue en vacances plusieurs fois pour se dire, ah non, je suis venue plusieurs fois en vacances, j'ai tellement aimé, donc je peux m'installer en RDC. Mais elle n'y était pas préparée, etc. Et du coup, elle avait fait le choix et n'avait pas eu le choix en fait financièrement de rentrer comme beaucoup de personnes. Alors ça m'avait tellement choquée, je me suis dit bon, j'aimerais aussi pouvoir partager mon expérience ou l'expérience d'autres personnes dans un livre, des conseils pour aussi qu'une personne puisse faire un choix plus éclairé. Parce que beaucoup de gens veulent venir en RDC, mais j'ai écrit ce livre, c'est pas forcément pour dire à quelqu'un viens ou ne viens pas, mais plutôt décide, mais avec raisonnement, avec réflexion. Et une vision. Ne viens pas juste parce que l'euphorie, en fait, ah, j'ai envie de contribuer, j'ai envie de venir à Kinshasa. Il fait beau, il fait chaud. Non, j'ai envie de venir à Kinshasa parce que j'ai un projet concret. Je veux venir à Kinshasa parce que j'ai une vision pour moi, pour ce pays, pour ma famille, et je sais comment je vais l'atteindre. Donc
0: Tu
2: voilà.
0: parles de ton ami qui est venu avant toi et qui est reparti après, mais toi tu es resté, au fait. Je voulais savoir qu'est-ce qui a fait que toi tu puisses ça va faire plus de 2 ans, 3 ans que tu es à Kinshasa?
2: Oui, 3 ans
0: 3 ans,
2: bientôt.
0: mais qu'est-ce qui fait que tu es quand même resté? Et je suis quand même resté un peu sur ma faim par rapport à la question précédente. Quelle est la chose la plus importante que tu aurais aimé savoir avant de venir t'installer à Kinshasa? Je crois que j'ai pas eu vraiment la réponse que j'espérais.
2: Alors, quelle est la chose? Bon, la plus grande chose que j'aurais aimé savoir, c'est que l'adaptation, c'est la clé pour la réussite ici. Savoir s'adapter et apprendre à réapprendre. Oublier tout ce que tu connais, tout ce que tu as vécu, le cadre dans lequel tu as grandi pour rebâtir ici. Je pense que c'est ça la plus grande leçon que moi j'ai tirée ici. C'est apprendre à réapprendre, oublier tout notre système de pensée et le recréer ici. En tout cas, c'est personnellement ma plus grande leçon. L'adaptation, oui, mais aussi apprendre à réapprendre.
0: Et qu'est-ce qui fait que toi tu sois resté et que
2: Alors, qu'est-ce qui fait que je suis restée? Je pense que c'est la vision. J'avais plusieurs projets. Je ne suis pas venue, comme je l'ai dit, j'ai réfléchi. J'étais jeune, c'est vrai. Quand j'ai pris la décision, j'avais 22 ou 23 ans. Mais je savais ce que je voulais. Je savais les projets. Enfin, j'avais des projets concrets, en tout cas à 6 mois, à une année et demie. Et voilà. Et puis, je pense aussi, c'est le fait que j'ai visité plusieurs pays d'Afrique. Mais c'est vrai que j'ai visité la Côte d'Ivoire, j'ai visité le Ghana, j'ai visité le Sénégal, mais je me sentais mieux. Là où je me sentais mieux, c'était chez moi. Là où vraiment je me sentais moi, c'était en RDC. C'était quand j'étais à Kinshasa, c'est là où j'avais l'impression d'être vraiment à la maison. Et je pense que pendant longtemps, j'ai cherché une maison. Et en fait, quand on est en France, on va te faire sentir que tu n'es pas française. Même si tu y es né, même si tu as un passeport, même si tu as une carte d'identité. Quand tu es en RDC, c'est vrai, chercher une maison. Et en fait, quand on est en France, on va te faire sentir que tu n'es pas française. Même si tu y es né, même si tu as un passeport.

0: sur cette expérience de Kinshasa. C'est quand même, c'est pas, il y a beaucoup du personnel aussi du vécu, donc parfois c'est pas toujours évident d'écrire sur soi.
1: C'est vrai. En fait, ça a commencé dans une discussion avec un ami et je lui ai dit j'aimerais en fait pouvoir partager largement et aider d'autres personnes à gagner du temps. C'est vrai qu'il y a des personnes autour de moi qui me posent des questions. Ça, il arrive qu'on m'écrive même sur les réseaux sociaux. Avant même que j'écrive ce livre, hein, on m'écrive seulement. Ah non, j'ai vu que tu as fait le choix de. Parce qu'à l'époque, j'étais assez influente sur LinkedIn. Donc, quand je voulais faire le choix de revenir en RDC, j'organisais aussi beaucoup d'événements pour réunir les répatriés et les personnes qui, en tout cas, cherchaient à vouloir. À quitter la France pour la RDC, donc, ou la RDC ou ailleurs en Afrique. Donc j'avais organisé plusieurs événements comme ça. Ça s'appelait Répatriation à Kinshasa ou Répatriation en Afrique. Et j'ai organisé trois événements comme ça. Et donc j'avais eu plusieurs fois pardon, des discussions avec des amis et qui me disaient, bon, c'est vrai que faire des événements, c'est bien, mais pourquoi tu n'écrirais pas un livre? Et je me suis dit, ah, OK, bon, je vais essayer d'interviewer, c'est-à-dire pendant, je pense, 4 à 5 mois. J'ai pris le temps d'interviewer plusieurs personnes. Plusieurs personnes, j'ai dit, mais qu'est-ce qui vous a choqué, en tout cas, en arrivant ici? Ou quelles leçons vous tirez? Si vous avez un conseil à donner, lequel serait? Mais donc, j'ai posé plusieurs questions, en tout cas, à des répatriés, disons à une dizaine, vingtaine de personnes, que ce soit dans mon entourage ou que ce soit même des personnes à distance. Hein. Et chaque expérience était différente, mais les leçons restaient un peu les mêmes, la réadaptation, apprendre à réapprendre, etc. Et je me suis dit, en fait, c'était vraiment un parcours, c'est-à-dire j'ai fait des interviews et ensuite, au fur et à mesure, j'écrivais mes idées, je faisais des voices, donc je me faisais des voices où j'écrivais des notes dans mon téléphone. Et puis un jour, j'ai pris le temps d'écrire. J'ai pris le temps d'écrire, je prenais tous mes jours fériés, mes journées fériées, mes samedis, mes dimanches. Je m'enfermais et j'écrivais.
0: Alors, si tu permets, on va prendre une petite pause musicale. On va revenir après pour calmement commencer à chuter, à terminer notre entretien.

0: 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Au micro, c'est Prince Djungu et nous recevons Madame Robin Manuka pour parler de son ouvrage, hein, c'est que j'aurais aimé savoir avant de vivre en Afrique, l'exemple de Kinshasa. Alors Robin, une question qu'on m'a soufflé à l'oreille, je la pose quand même. Quand tu es rentré définitivement à Kinshasa, est-ce que tu vivais en famille ou tu vivais chez toi? Parce que selon le fait que tu sois en famille ou chez toi, ce n'est pas la même réalité. Donc, quand on est en famille, on se repose peut-être sur le matelas familial. On a une autre façon de voir les choses. Mais quand on vit seul, c'est encore un peu plus compliqué.
1: Alors, c'est vrai que, comme je l'ai dit au départ, je suis la seule personne de ma famille qui a fait le choix jusqu'à aujourd'hui de vivre en RDC.
0: Mais cela n'empêche d'avoir de la famille aussi à Kinshasa,
1: à
0: part la famille nucléaire.
1: Ça, c'est vrai. C'est vrai, mais je n'avais pas forcément voulu avoir de pression familiale dès le départ. Donc, je préférais déjà, au départ, être discrète et dire à personne, à part les membres de ma famille restreinte qui étaient en Europe, que je venais ici. Donc, j'avais fait le choix de m'installer ici seule. En fait, je vivais déjà en France seule depuis déjà 5 ans. Donc, pour ne pas perdre un peu mes habitudes, j'avais fait le choix encore de rester seule. Donc, c'était aussi ça la difficulté, de devoir être confrontée à la solitude. C'est-à-dire que je n'ai aucun ami, aucun membre de famille ici sur qui compter. Parce que j'avais fait le choix aussi de la discrétion pour m'éviter certaines pressions familiales que beaucoup vivent ici, en fait. Donc, je me suis installée ici seule.
0: Est-ce que la vie à Kinshasa a-t-elle modifié ton regard sur la France, sur l'Europe?
1: Oui, beaucoup. Je l'ai aussi mentionné dans mon livre. Je pense que ça m'a appris la générosité. Je pensais savoir ce que c'était la générosité, mais je l'ai vraiment appris et pratiqué ici. Donc ici, on apprend à être plus généreux. Et c'est vrai qu'en France, on pense à nous-mêmes. On peut être dans une famille, mais on pense souvent à soi-même. Voilà. Et ici, on apprend à penser collectif. C'est-à-dire que même dans une maison, on apprend à préparer pour tout le monde. On apprend à recevoir, et c'est des choses très différentes. Mais du coup, quand j'arrive en France, il y a des choses encore qui me choquent. Par exemple, le 50-50, quand on est au restaurant,
0: c'est ouais.
1: Voilà, c'est des choses qui peuvent me choquer, en fait, parce que je n'ai plus l'habitude ici. Ici, souvent, quand on est au restaurant, même avec des amis, c'est soit 2 personnes, 3 personnes qui payent, ou soit ça peut même être une personne, si l'addition n'est pas non plus énorme, qui paye pour tout le monde.
0: Moi, je l'ai vécu,
1: mais on sait que la prochaine fois, ce sera une autre personne.
0: Je l'ai vécu un anniversaire à Kinshasa, c'est la personne qui, l'anniversaireux, qui payait pour tout le monde. C'est vrai que c'est pas souvent le cas pour nous qui sommes en Europe. Chacun, il met sa part. Pas de Patoma, il y a mon collègue qui voudrait réagir.
1: L'addition, voilà.
0: Voilà.
2: J'aimerais savoir un tout petit peu, Madame Robin Manuka, quel est le regard, une fois installée au Congo, et ça fait quand même plusieurs années maintenant que vous y êtes, que vous gardez vis-à-vis de la France. Il y a beaucoup de Français, que vous êtes française, qui même rentrée dans leur pays d'origine, gardent quand même un regard, comment dirais-je, qui n'accepte par exemple pas qu'on critique beaucoup la France. La France a mis ça dans ses citoyens, même les Français que nous avons ici en Belgique, ils peuvent tout accepter, mais peu acceptent qu'on parle négativement de la France. Est-ce que vous avez su, en restant en RDC, cultiver une certaine distance vis-à-vis de votre pays de naissance pour devenir vraiment quelqu'un d'indépendant?
1: Madame Manuka. Je dirais oui et non. Je dirais que je suis restée quand même loyale, en tout cas envers la France, parce que c'est le pays qui a accueilli ma famille quand même, qui a accueilli mes parents à l'âge de 20 ans. Et moi, j'y suis née, donc je suis quand même très reconnaissante. Et quand on est en RDC, on voit aussi les avantages d'avoir un passeport français, il faut être réaliste. Donc, je suis quand même très reconnaissante. C'est vrai que ici, beaucoup de gens vont critiquer l'Europe. Il y a des avantages, il y a des inconvénients. De la même manière où en France, on critique la RDC, il y a des avantages et des inconvénients. Mais moi, je choisis en tout cas toujours la meilleure partie des deux. Donc voilà.
0: Merci beaucoup. On va rapidement commencer à clôturer notre entretien. Alors, ces livres s'adressent à qui? On peut résumer.
1: Alors, ce livre s'adresse à celles et ceux qui envisagent un retour. Que ce soit, là, j'ai donné l'exemple de Kinshasa. Mmh. Donc, un retour à Kinshasa ou une installation à Kinshasa, parce qu'il y a quand même beaucoup d'expatriés aussi à Kinshasa ou même ailleurs en Afrique. Parce que c'est vrai qu'il y a plusieurs réalités qui sont propres à Kinshasa, mais il y a d'autres réalités qui sont communes à plusieurs capitales, comme les embouteillages. Ça peut être la même chose à Lagos. Ou par exemple les coupures d'eau dans certaines capitales, je l'ai vécu, que ce soit au Bénin, que ce soit en Côte d'Ivoire, je l'ai aussi vécu. Donc il y a quand même plusieurs réalités qui sont communes à plusieurs capitales en Afrique. Donc toute personne qui souhaite retourner en Afrique ce livre peut quand même les aider, c'est vrai. Et aussi à toute personne aussi qui sont déjà à Kinshasa, qui ont fait le choix de s'installer, mais qui ne se sont pas bien adaptés ou qui pensent qu'ils ont encore du mal ou qu'ils se posent encore des questions. Ils se demandent si c'est encore leur place et parfois ils sont fatigués. C'est aussi pour des personnes qui sont fatiguées, qui sont découragées, mais qui ont besoin aussi d'encouragement. Je pense que ce livre aussi peut les aider. Mais c'est aussi pour toute personne qui est curieuse. Donc c'est aussi pour même un natif, même une personne qui a toujours vécu en RDC, ou ailleurs en Afrique, qui peut se dire je suis intéressé, je suis curieux. Ça peut me donner un nouveau regard sur cette capitale. Et voilà, c'est aussi le témoignage que plusieurs m'ont donné. J'ai toujours vécu en RDC, mais ton livre m'a permis de voir Kinshasa différemment.
0: Robin, j'ai trois petites questions des auditeurs. Si tu permets, je peux les poser rapidement. Oui, la première question, les moyens financiers sont-ils suffisants pour réussir son installation à Kinshasa?
1: Oui et non. Alors, je dirais oui parce que ça se prépare. Et comme je l'ai dit, l'ami qui a fait le choix de rentrer, c'est aussi à cause des moyens financiers. Donc, à Kinshasa, on n'a pas cette sécurité comme on peut avoir dans d'autres pays d'Europe, etc. Donc, on n'a pas d'aide sociale, etc. Donc, tu peux compter que sur toi-même. Mais c'est vrai que j'ai dit non aussi parce qu'il y a le côté, les connexions, les relations nous aident beaucoup. Et je pense qu'en Afrique, les relations sont vraiment, enfin partout, mais en Afrique encore plus, les relations sont vraiment très bénéfiques et nous aident à gagner du temps. Voilà.
0: Alors, une autre question.
1: Donc, les moyens, oui, mais pas que.
0: Mais pas que, ok. En écrivant ce livre, est-ce que tu n'as pas eu peur de renforcer certains clichés négatifs sur Kinshasa ou sur l'Afrique?
1: Si, c'est vrai que j'ai eu un peu peur et il y a eu certains commentaires aussi de lecteurs qui m'ont dit, bon, en fait, quand vous écrivez ce livre, vous commencez à dire les vérités alors qu'il y a des vérités qu'on voulait cacher. C'est vrai. Mais j'ai pensé aussi à toutes ces personnes qui veulent venir en RDC ou qui veulent venir en Afrique, mais hésitent. J'ai plus pensé à ces personnes-là et je me suis dit, je ne veux pas écrire un livre qui soit catégorique, qui soit « ne venez pas ». En tout cas, ce n'est vraiment pas le but de mon livre. Mon but, c'est « venez ou ne venez pas, mais réfléchissez. Posez-vous les bonnes questions. » En fait, je vous offre sur un plateau, disons, mes réalités ou ce que j'ai vécu ou ce que d'autres ont vécu. Parce que je ne suis pas la seule à avoir vécu cela. J'ai partagé plusieurs témoignages dans mon livre.
0: Il y a certaines réalités que tu as hésité à raconter ou tu n'as pas voulu raconter?
1: Oui, il y a d'autres réalités que je n'ai pas mentionnées. Parce que par exemple, j'ai évité que mon livre soit un livre politique.
0: Okay. On ne parle pas du tout politique.
1: Bon, voilà. Voilà. Il y a plusieurs réalités, en tout cas, comme celle-ci, que j'ai évité de mentionner dans mon livre.
0: Alors, rapidement, on clôture par là. Quelques questions, tu me réponds rapidement en quelques mots. Kinshasa le matin ou Kinshasa la nuit? Qu'est-ce que tu préfères?
1: Kinshasa le matin.
0: Préparer son retour ou se lancer dans l'inconnu? Qu'est-ce que tu conseilles?
1: Préparer son retour.
0: Les plus importants, l'argent, le réseau ou la capacité d'adaptation pour réussir à Kinshasa? Qu'est-ce qui est le plus important pour toi? L'argent, les réseaux ou la capacité d'adaptation? Qu'est-ce que tu mets dans le top 1?
1: Le réseau.
0: Une qualité indispensable pour toi pour vivre à Kinshasa? Une seule qualité?
1: L'adaptation.
0: Une erreur à ne surtout pas commettre quand on décide de rentrer au pays.
1: Beaucoup parler.
0: Une chose qui te manque particulièrement de la France.
1: Les produits. Oui, les produits en général.
0: Peu importe lesquels.
1: Bon, ça veut dire, quand je dis les produits, ça peut être en fait l'accessibilité de certains produits.
0: Okay.
1: Que ce soit de lumière ou que ce soit les vêtements, etc. Certains produits sont difficiles à avoir ici en RDC ou coûtent 4 à 5 fois plus cher.
0: Et une chose de Kinshasa dont tu ne pourrais plus jamais te passer. Pardon ?
1: Non, je suis en train de réfléchir en même temps.
2: Du pondou.
0: Le pondou, il y en a en France aussi.
1: Une chose. Bon, la nourriture, je dirais.
0: La nourriture au pays est vraiment différente. Ouais. Alors, est-ce que pour toi, Kinshasa est une ville que l'on apprend à aimer ou une ville dont on tombe immédiatement amoureux ?
1: Une ville dont on apprend à aimer.
0: Voilà. Si tu devais résumer ton livre en un mot, un seul mot pour eux.
1: Toujours adaptation.
0: Okay. Et une phrase pour convaincre nos auditeurs à lire et à acheter ton livre. Et comment l'acheter, au fait ?
1: Je dirais, mon livre est un guide. Au-delà d'un parcours ou de mon expérience, c'est un guide lucide pour comprendre les réalités de l'installation en RDC ou ailleurs en Afrique. Donc, si vous souhaitez faire le choix de, ou si vous réfléchissez à la possibilité de, à l'éventualité de venir en RDC, ou même ailleurs en Afrique, ce livre est pour vous. Il vous aidera à répondre à plusieurs questions.
0: Il est disponible où ?
1: Il est disponible sur Amazon.
0: Sur Amazon.
1: Okay. Il est disponible sur Amazon. Enfin, pour ceux qui sont en tout cas en Europe, il est disponible sur Amazon, à Kinshasa, dans plusieurs hôtels.
0: Okay. En tout cas, un grand, grand merci, Robin, pour cet échange. J'espère que tu as beaucoup aimé. Moi, c'est un ami qui est venu en vacances ici en Belgique, qui me l'a offert. Je ne sais pas quel message il a voulu me lancer, mais en tout cas, je l'ai lu et j'ai beaucoup aimé. Et j'ai même conseillé à des amis, à mon entourage, de vraiment lire. C'est un livre qui se lit très, très facilement. Et merci pour ce guide. Hein. Je crois que c'est pour nous qui sommes en diaspora, pour ceux qui veulent aller au pays, qui hésitent ou qui ont des projets, je recommande vraiment, vraiment cet ouvrage de Robin Manuka. Et merci pour cet échange et surtout pour ta disponibilité.
1: Merci à vous.
0: À la prochaine.
1: Merci à vous.

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0: Place à nos invités politiques. Au micro, c'est Prince Djongo. Nous sommes sur Radio Air Libre, l'émission Africa Jama sur la 87.7 en FM pour ceux qui sont sur Bruxelles et sur les environs. 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La République démocratique du Congo se rapproche-t-elle d'un moment politique décisif? Depuis plusieurs semaines, depuis plusieurs mois même, il y a un mot qui revient dans toutes les déclarations. Dialogue. Dialogue national. Dialogue inclusif, dialogue politique, dialogue avec les groupes armés, dialogue entre Congolais. Mais derrière ce mot se cachent des stratégies, des intérêts et parfois des projets profondément différents. D'un côté, nous avons la coalition Article 64, la C64, qui rassemble notamment plusieurs forces importantes de l'opposition, qui exige un dialogue national inclusif et a fixé une échéance politique au 15 août. De l'autre, par exemple, nous avons la FCM23, qui est un acteur politico-militaire qui contrôle une partie du territoire congolais et qui négocie déjà directement avec Kinshasa à travers le processus de Doha et les discussions de Montreux. Or, ces dernières heures, plusieurs informations nous sont parvenues. Selon certaines informations que nous devons encore traiter avec prudence, des mesures de décrispation pourraient être en préparation. Des détenus soupçonnés ou accusés d'être liés à l'AFC auraient été libérés. Des prisonniers politiques pourraient également bénéficier des mesures de libération. Une annonce officielle sur le dialogue pourrait intervenir prochainement. Donc le dialogue pourrait même être organisé en dehors du territoire congolais. Et la CENCO et les CC pourraient intensifier leur démarche auprès de plusieurs acteurs politiques, notamment Joseph Kabila et Moïse Katumbi. Alors si ces informations se confirment, plusieurs questions deviennent incontournables. Sommes-nous en train d'assister aux premières concessions du pouvoir? Félix Tshisekedi est-il en train de céder à la pression politique? La C64 peut-elle encore maintenir son ultimatum du 15 août si le pouvoir commence à répondre à certaines de ses revendications? Et surtout, l'AFCM23 acceptera-t-elle de rejoindre ces dialogues nationaux alors qu'elle dispose déjà de son propre cadre de négociations avec Kinshasa? Pour discuter, pour débattre aujourd'hui, nous avons M. Victor Tessongo, proche de l'AFC, activiste de droits de l'homme et membre d'urgence d'IRC. Et M. Anselme Djungu-Yango, représentant de la coalition C64 et coordonnateur provincial du parti Ensemble pour la République de Moïse Katumbi pour la province du Sud Kivu. M. Anselme, M. Victor, bonjour et merci d'avoir répondu à notre invitation.
1: Bonjour Monsieur Prince et bonjour aussi à mon co-débatteur, voilà. Merci beaucoup.
0: Monsieur Antien.
2: Bonjour Prince, bonjour à Monsieur Victor.
0: Alors l'objectif de cet échange, hein, il est vraiment tout simple. Nous voudrions comprendre ce que chacun ou chaque parti veut réellement obtenir de ce dialogue et surtout ce que chacun est prêt à céder pour que ce dialogue ait une chance d'aboutir. Si vous êtes d'accord, on peut commencer.
1: Oui.
2: Il n'y a pas de problème.
0: Alors, nous sommes le 8 août, à quelques jours du 15 août. Monsieur Victor, Monsieur Anselme, est-ce que vous êtes convaincu que le dialogue sera lancé d'ici cette date? Vous, personnellement, est-ce que vous avez une conviction personnelle que les choses vont plus ou moins bien dans ce sens-là? Qui se lance en premier?
1: Moi, je me lance alors. Déjà, merci pour l'invitation à la radio et surtout de pouvoir parler sur le Congo. Le Congo est tout pour nous, donc nous nous donnons à fond et pour devoir sauver cette patrie-là. Croire ou ne pas croire, il est difficile avec Tshisekedi de pouvoir lui donner encore une seconde chance ou voilà, plusieurs chances déjà, il a dû gâcher déjà dans l'avenir. Donc il est très difficile pour nous aujourd'hui de pouvoir dire nous croyons à Tshisekedi. Il a démontré énormément la mauvaise foi de pouvoir nous sortir dans cette situation que lui-même a pu créer pour s'éterniser au pouvoir. Il a créé énormément d'ennuis pour notre pays. Donc il est vraiment difficile, comme je l'ai dit tantôt, de pouvoir faire confiance à Tshisekedi. Et ce n'est pas pour la première fois qu'il dit quelque chose, après il vient se dédire. Donc pour nous, en tant que étant Congolais et surtout acteur principal dans le changement de notre pays, la prudence nous donne énormément raison et surtout la méfiance. Donc Tshisekedi n'a pas cette qualité déjà, moi je le dis ouvertement, de pouvoir convoquer un dialogue. Il n'a pas cette qualité, il n'a ni la légalité ni la légitimité de pouvoir convoquer un dialogue. Pourquoi? Parce que, il est lui-même déjà, il fait partie du problème. Et donc, on ne peut pas être au même moment jugé parti dans une telle connotation. Donc, il faudra laisser l'apanage aux évêques de l'Église catholique où ils ont une légitimité populaire, c'est-à-dire l'Église catholique et l'Église protestante, qui ont ces devoirs-là, populaires, je le dis bien, à pouvoir convoquer un tel dialogue pour réunir tous les Congolais. Et surtout que Tshisekedi doit devoir quitter le pouvoir pour voilà.
0: Avant de donner la parole à Monsieur Anselme qui va répondre, réagir à la même question, je vois que l'info est quand même confirmée qu'il y a 15 personnes qui sont liées à la FCM 23 qui ont été libérées par le pouvoir de Kinshasa. Donc c'est aussi c'est quand même un acte de bonne foi de la part du pouvoir.
1: Non, c'est pas un acte de bonne foi. Tshisekedi se sent aujourd'hui énormément coincé et c'est ce qu'il fait. Il a recouru au président Sassou Nguesso pour devoir convoquer l'église catholique et l'église catholique qui a fait une petite pression aussi au C64. Donc du coup, nous sommes dans un élan où Tshisekedi est complètement dépouillé et donc il fait quelques gestes qui n'ont rien à voir avec la réalité sur terrain. Les personnes libérées, ce sont de profils pas exactement pour l'AFC. Donc, des têtes de l'AFC, certaines têtes de l'AFC ont été arrêtées. Malheureusement, il n'a jamais libéré. Donc, ça, c'est je peux le dire, ce sont des dégâts un peu collatéraux qui n'ont rien à voir avec la réalité. Voilà.
0: Alors, Monsieur Anselme Djungwiango, vous allez réagir à la question de savoir, nous sommes à quelques jours de la date du 15 août. C'était un ultimatum que votre plateforme, la plateforme à laquelle appartient votre parti politique, a lancé pour l'imminence, la convocation imminente du dialogue. Est-ce que vous y croyez vraiment? Et vous pouvez aussi répondre en même temps. Une deuxième question, si Kinshasa commence aujourd'hui à libérer certains détenus, est-ce que ce n'est pas non plus une mesure de décrispation? Il y a 15 personnes proches de la FCM 23 qui ont été libérées. On ne peut pas dire que, quelque part, que Tshisekedi fait un geste. Vous avez la parole.
2: Allô?
0: Oui, vous avez la parole.
2: Oui, je commence d'abord par vous remercier de m'avoir invité à cette émission. Vous savez, M. Félix Tshisekedi a toute obligation de convoquer ce dialogue parce qu'il a montré ses limites à tous les niveaux. Il a montré ses limites sur le plan sécuritaire. Aujourd'hui, Félix a trouvé le pays tout entier. Mais il ne contrôle pas. Ça fait presque 3 ans. Monsieur Félix Tshisekedi ne contrôle pas le Nord, le Sud, je me trouve. Et donc, chaque jour, il y a des batailles sur les champs. Donc, ils ont toujours perdu. Et ça fait que sur le plan sécuritaire, Félix a montré ses limites. Il a fait appel aux mercenaires. Mais les gens qui occupent le Nord et le Sud Kivu, ils sont toujours là. Il a toute obligation d'appeler ce dialogue parce qu'il a montré ses limites sur le plan diplomatique. Aujourd'hui, aucun partenaire croit à Félix Tshisekedi. Il croyait qu'il pouvait rouler tout le monde. Or, il s'est trompé. Aujourd'hui, je pense que même les États-Unis, à qui il nous a dit que c'est son partenaire le plus fiable, aujourd'hui, a vu que M. Félix Tshisekedi ne fait pas ce qu'il dit. Alors, ça fait de sorte qu'il n'y a pas de confiance à la personne de M. Félix Tshisekedi. Et donc, il a toute obligation de convoquer ce dialogue. Oui. Les dialogues qu'on a tant décriés, les dialogues qu'on a tant de demandés, depuis que les rebelles étaient encore au niveau de Bunagana. On avait parlé, on avait dit, on avait demandé à M. Félix Tshisekedi de mettre les Congolais autour d'une table pour parler la question qui concerne les Congolais. Aujourd'hui, il accepte parce que il est limité. Et je pense que la date du 15,
0: oui, c'est ça ma question.
2: La date du 15, c'est une ligne rouge que Félix Tshisekedi ne doit pas dépasser. Et donc, s'il ne convoque pas le dialogue, le 15, avant le 15, donc il ne lui reste que quelques jours pour convoquer ce dialogue. En tout cas, et l'Église catholique, et l'Église protestante, et la coalition C64, nous allons commencer les actions. Et là, il n'y aura plus possibilité de nous appeler encore à prendre part à ce dialogue. On lui a donné cette chance. On est allé à Bujumbura, au Burundi, sur appel du président de l'Union africaine. Nous avons laissé la date du 8. Le 12, c'était prévu qu'on fasse, le 22, c'était prévu qu'on fasse la manifestation le 22. L'Église catholique, l'Église protestante nous a appelés et nous a demandé d'attendre. M. Félix Tshisekedi va convoquer les dialogues. Nous les voulons bien. Mais jusqu'à présent, ça fait presque 3 semaines depuis qu'on nous avait dit ça. Et donc, moi, je pense qu'il ne lui reste que quelques jours. S'il ne le fait pas et s'il ne montre pas la bonne foi de convoquer ce dialogue, nous allons commencer nos actions. Et nous y préparons. Nous y préparons.
0: Donc,
2: Allez-y. Par rapport à votre deuxième question, M. Félix Tshisekedi se croit être malin. Est-ce que les gens qui l'a fait semblant de libérer, est-ce que ce sont les gens qui étaient sur la liste des gens qu'on réclamait? Aujourd'hui, Obe Minako est détenu. Aujourd'hui, Emmanuel Chadari détenu. Aujourd'hui, Kamizele détenu. Et tant d'autres opposants, ils sont détenus. À part les 15 personnes, M. Félix Tshisekedi devait libérer tout le monde qu'il arrête arbitrairement à Kinshasa dans des maisons d'incarcération. Aujourd'hui, il devait montrer sa bonne foi de remettre le passeport à M. Olivier Kamitatu, à M. Moïse Katumbi et tant d'autres opposants qui sont à l'extérieur. Ce sont les mesures qu'il devait commencer à faire pour montrer qu'il a la bonne foi. Et donc, moi je pense que l'État ne lui est pas réparti. Il a toute obligation de montrer la bonne foi et les gens doivent se mettre autour d'une table. Nous devons avoir confiance en lui, il doit avoir confiance en nous.
0: Je note quand même qu'il y a même, une convergence entre nos deux invités. Peut-être la différence, c'est simplement que M. Tessongo ne reconnaît pas la légitimité de M. Félix Tshisekedi à convoquer ces dialogues, alors que M. Anselme Yango insiste sur le fait que Félix doit convoquer ces dialogues. Donc il est légitime pour convoquer ce dialogue tant entendu. Mais, Victor Tessongo, votre mouvement dialogue ou discute déjà avec le pouvoir de Kinshasa, ça a été à Doha et à Montreux en Suisse. Pourquoi l'AFC aurait-elle besoin d'un autre cadre que celui-là?
1: Déjà, ce qu'il faut savoir, la question congolaise est au-delà même de l'AFC, la question congolaise est au-delà même de Tshisekedi. Le Congo va à un changement et pour y arriver, il faut une méthodologie à suivre. Et tous nous savons que Tshisekedi fait partie même du conflit. Et déjà, comme je l'ai dit tantôt, l'illégitimité joue énormément dans ce sens-là. Tshisekedi n'a pas été élu par le peuple. Il s'est imposé, que ce soit en 2018 et aussi même en 2023. Et donc pour nous, pour moi, et je le dis, c'est pas au nom de l'AFC, parce que je parle pas au nom de l'AFC, c'est que... Je ne parle pas au nom de l'AFC, okay. Voilà. Et donc du coup, il n'est pas légitime de pouvoir convoquer un tel dialogue. De deux... Pourquoi l'AFC? Pourquoi appeler encore à un dialogue national? Effectivement, aujourd'hui au Congo, nous avons un sérieux souci. Un, la question de l'illégitimité qui joue énormément un grand souci. Et de deux, la question politique dedans, lorsque nous entrons de fond, ça pose un énorme problème au fond de tout. Et c'est ce qui occasionne aujourd'hui les multiples insécurités sur l'ensemble de notre territoire national. Et donc, du coup, il y a de vraies causes qu'il faut devoir discuter. Et donc, moi, je suis dans le sens, non, ce n'est pas simplement appeler les dialogues où l'AFC et Tshisekedi et l'autre dialogue national. Non, nous voulons un seul. Moi, je veux personnellement un seul dialogue où tous les cadres se retrouveront sur une même table devant une facilitation ou une médiation de l'Église catholique qui va prendre en charge cela. Et donc, du coup, nous trouvons l'AFC, nous trouvons Moïse Katumbi, nous trouvons Joseph Kabila. Nous trouvons, c'est-à-dire toute la classe politique congolaise ainsi que la société civile pour devoir parler des questions essentielles qui engagent notre nation. Et donc moi, c'est comme ça que je vois le show. Donc on ne peut pas organiser deux dialogues. Un, de l'autre côté au niveau de l'AFC. Et donc si on finit l'AFC, donc encore il y a une crise qui reste encore en interne.
0: C'est ce qui est en train d'être fait.
1: Oui, mais c'est ce que je dis. C'est ce qu'il est en train de nous amener en bateau dans un chemin où lui-même veut tout contrôler. C'est là où je parlais de l'illégitimité de Tshisekedi. Tshisekedi n'a ni la légitimité, ni la légalité de pouvoir convoquer un dialogue. Il convoque un dialogue en tant que qui ? C'est la question qu'il faut se poser. Il n'est pas président de la République. Il s'est imposé à la tête de notre nation. Et donc, c'est comme ça qu'il gouverne aujourd'hui. Il gouverne dans l'inconstitutionnalité totale. Quand je parle de la légitimité, je parle de l'élection du peuple. Les gens me diront, mais c'est la Cour constitutionnelle qui a confirmé le résultat. Mais je dirais, la composition même de la Cour constitutionnelle pose un sérieux souci. En droit, on dit que la fraude corrompt presque tout. Et donc, le fait de pouvoir être confirmé par un bureau de la Cour constitutionnelle qui n'a aucune légitimité, nous tous avons commenté ce que ceux qui composent aujourd'hui la Cour constitutionnelle ont été nommés par Tshisekedi. Et cela pose un sérieux souci. Et donc, du coup, Tshisekedi n'a pas ni la légalité, ni la légitimité pour pouvoir convoquer les dialogues.
0: Voilà. Après Thomas.
3: Oui, bonjour. D'abord à notre invité qui est en RDC, qui soulève le fait que, comment dirais-je, ceux qui ont été libérés, c'est du menu furtin, hein, donc des personnes qui ne comptent pas beaucoup et que l'essentiel, c'est-à-dire principalement les politiques comme Obem Minak ou Chadari, Kamizé, ne soient pas libérés. Bon, ça c'est quelque chose qui se constate, hein, quelque part, et que, à mon avis, Tshisekedi ne l'a fait que parce que, comment dirais-je, la première tentative qu'il vient de faire en demandant au président du Congo-Brazzaville de recevoir les gens du CESA 64 pour discuter, que ceux-là ont quelque part, ils n'ont pas répondu à l'invitation. Et ça pousse Tshisekedi à faire une autre tentative. Donc ces 15 qui sont libérés, c'est parce que, l'appât placé par le président du Congo-Brazzaville n'a pas fonctionné. Encore une fois, ça démontre que M. Tshisekedi n'est pas aussi puissant qu'on le pense. Hein, c'est quelqu'un qui est en train, qui essaye tactiquement en tout cas de gagner du temps. Et là, comme il y a un appel pour le 15 et c'était une sorte de ligne rouge pour la C64, donc il a essayé d'abord de refaire ce qu'il a fait avec le président du Burundi, cette fois avec le président du Congo-Brazzaville. Mais je pense que le départ de Bolodjoa, de la C64, qui a créé vraiment une sorte de césure comme ça à l'intérieur de ce mouvement, fait que ce mouvement, ils ont eu à réfléchir. Est-ce qu'on va refaire ce qu'on a fait avec le Burundi, le refaire au Congo-Brazzaville? Ça a déjà créé beaucoup de problèmes et ils n'ont pas voulu donner raison quelque part, je veux dire, à Alain Bolodjoa en se disant, bon, écoutez, cette fois, on refuse quand même d'aller au Congo-Brazzaville. Donc, le départ de Bolodjoa a aidé la C64 quelque part à se ressaisir et à ne pas céder facilement à ce que Tshisekedi a fait. Et Tshisekedi relance en fait en libérant quelques prisonniers. Et bon, est-ce que ça suffira pour la C64? Ça, c'est quelque chose. Mais par rapport à notre deuxième invité, très très vite, encore une fois, on peut toujours parler de la légitimité de Tshisekedi et de la légalité, en fait, de Tshisekedi, mais ça ne passe pas chez moi. Ça ne passe pas parce que vous, même si vous ne, vous ne parlez pas au nom de l'AFC, mais vous êtes de l'AFC. Hein, c'est-à-dire que l'AFC ne peut pas le dire, ou un membre important de l'AFC ne peut pas le dire. Dites toute autre chose, mais ne nous parlez pas de légitimité. Et surtout, ne dites pas que le Conseil constitutionnel, la Cour constitutionnelle, comment dirais-je, n'est pas légitime. Pourtant, le président de l'AFC disait, écoutez, moi, j'ai lu les résultats des élections, de toutes les façons, ça a été confirmé par la Cour constitutionnelle. Donc, attendez, il ne faut pas parler de légitimité, non, ni de légalité.
4: Voilà, on va d'abord prendre M. Anselme qui va réagir. Est-ce que la C64 a-t-elle appris de ses erreurs ? Parce que vous avez eu annulé plusieurs actions parce qu'il y avait des promesses de dialogue. Vous l'avez dit à Bujumbura. Voilà. Est-ce que cette fois-ci, vous avez appris de vos erreurs et que vous ne céderez pas à la pression?
2: Bon, en fait, avant de revenir sur cette question, laisse-moi placer un mot par rapport à ce que notre co-débatteur a dit. Mm-hmm. Je crois que, bon, en fait, moi, je suis dans la zone sous occupation et on a eu à faire beaucoup de débats avec les gens de l'AFC M23 par rapport à cette question de la légitimité. Et j'ai comme l'impression que le monsieur, bon, en fait, comme il a dit, il ne parle pas au nom de l'AFC M23.
4: Mais il est proche de l'AFC M23.
2: Oui, il est proche de l'AFC M23. En fait, ils sont à Doha avec Félix Tshisekedi. Hein, en quelle qualité? Ils sont avec Félix Tshisekedi et à Montréal. Ils sont en pourparlers. Et donc, dire qu'il ne reconnaît pas Félix Tshisekedi comme étant président de la République, bon, ça, c'est autre chose. Et ça, ce n'est pas notre débat. Moi, j'ai eu la chance de faire les relations internationales. Et il y a les cours de théorie en relations internationales où on parle de négociations. En fait, quand on veut aller à une négociation, chacun a des angles et des arcs. Il part en négociation en disant je peux céder ça et ça je ne peux pas toucher sur ça. Je pense s'éterniser aujourd'hui à la phase où nous sommes, s'éterniser pour dire non, Félix Tshisekedi n'a pas qualité de convoquer le dialogue, il a qualité, je pense que ce n'est pas ça d'abord la question. Lui, en tant que président de la République, qu'il convoque d'abord ça, qu'il reconnaît d'abord qu'il faut que les Congolais puissent se parler. La deuxième des choses, et ce que nous sommes en train de dire au niveau de C64, ce dialogue ne doit pas se faire au Congo. Ce dialogue doit se faire dans un terrain neutre où facilement Kabila peut accéder sans problème. Il doit se faire dans un terrain neutre où d'autres politiciens qui sont à l'extérieur du pays peuvent facilement et accéder sans beaucoup de problèmes.
4: Sur la question du lieu du dialogue, on en reparlera après. C'était l'une des questions qui était prévue. Merci d'avoir anticipé, mais on va en parler.
2: Bon, en fait, par rapport à la question de savoir si nous nous sommes rattrapés par rapport à nos erreurs, je crois, j'ai comme l'impression que... Bon, en fait, pas comme l'impression, mais laisse-moi vous dire que jusqu'à ce stade, on n'a pas encore connu d'erreur. Il n'y a pas encore d'erreur. Nous sommes dans le processus. Nous ne sommes pas là pour se cramponner dans notre position. On nous a appelés au niveau de Bujumbura. Et quand on nous a appelés au niveau de Bujumbura, c'était toujours dans des processus. Celui qui nous a appelés à Bujumbura, c'est le président de l'Union africaine. On est allé là parce que nous respectons la communauté internationale. Nous respectons l'Union africaine, nous respectons tout le monde. Nous sommes appelés à diriger ce pays, la République démocratique du Congo. Quand un président de l'Union africaine vous appelle, est-ce qu'il faut boycotter? On a dit on ne va pas boycotter.
4: Oui,
2: on est allé là-bas.
4: Mais avant d'aller à Bujumbura, je me rappelle qu'il y avait une plainte que votre coalition devait déposer contre Félix Tshisekedi, je pense, une plainte ou une action en justice. Après, vous êtes rétracté aussi. Donc, il y a plusieurs événements où vous promettiez de faire des choses et quand la date s'approchait, ben, vous reculiez. Donc, c'est une manière de se rétracter. Hein. Donc,
2: il fallait commencer à dire d'abord que la première chose qu'on avait faite, c'était appel à la ville morte, qui était une réussite totale.
4: Oui, après la ville morte, toutes les actions qui ont suivi n'ont pas abouti, en fait.
2: Après la ville morte, il y avait une autre action. on est allé jusqu'au palais du peuple, où on disait qu'on ne va pas partir, on est allé jusque là, et vous, on a enregistré beaucoup de dégâts, il y avait des morts, il y avait des blessés et consorts, et les pouvoirs de Kinshasa a tué nos militants, tout ça, il y avait aussi cette activité qui était faite. Alors, pour parler des erreurs, là, il n'y a pas des erreurs. Nous sommes dans le processus. Et l'essentiel pour nous, c'était pour que M. Félix ne puisse pas toucher sur cette constitution. Et nous soulignons ça. Félix ne doit pas toucher sur notre constitution. C'est pour cette raison qu'on a descendu dans la rue. Nous nous sommes encore dit, comme M. Félix Tshisekedi devait forcer pour changer cette constitution, donc c'est la personne avec qui on ne doit pas avoir confiance. Et c'est pour cette raison que nous sommes en train de mobiliser nos troupes. À partir du 15, nous devons être prêts. Si M. Félix Tshisekedi ne montre pas la bonne foi, d'abord qu'il dise aux Congolais qu'il ne va pas toucher sur cette constitution, qu'il dit aux Congolais à ne pas toucher cette constitution, c'est-à-dire qu'il ne doit pas se présenter encore comme candidat. Mm-hmm. Et s'il n'appelle pas tout le monde, tous les Congolais, autour d'une table, et nous voulons autour de cette table qu'on ait une commission électorale nationale consensuelle, pas une commission électorale MAD, une Félix Tshisekedi, non. Qu'on ait une cour constitutionnelle consensuelle, pas une cour constitutionnelle MAD, une Félix Tshisekedi. C'est ce que nous voulons avoir. Et donc, moi, j'ai comme l'impression que si M. Félix Tshisekedi veut se montrer qu'il est malin plus que tout le monde, il ne sera pas malin plus que des milliers de Congolais.
4: Victor Tesson, je note, hein, juste pour précision, que le 8 juin 2026, la coalition C64 avait décidé de reporter le dépôt de sa plainte contre le président de la République. Le dépôt était prévu le 9 juin. Jusque-là, on n'a pas eu de suite. Victor Tesson.
1: Oui, j'aimerais quand même revenir sur ce que vient de dire mon co-débatteur d'Ensemble pour la République. Je trouve énormément de contradictions et surtout d'amalgames dans ces dires. D'abord, il faut poser le fondamental. C'est quoi l'objectif en soi de C64? Pourquoi cette coalition a été créée?
4: C'est une question qui...
1: Non, mais non, je pose le fondamental, okay. Parce que j'ai l'impression que mon frère de l'autre côté n'a pas assez d'informations, ou soit il a des informations, mais il part avec un peu vaik-vaik. L'objectif principal de la création de C64, ce n'est pas pour demander un dialogue. C'était pour se lever contre le manœuvre de Tshisekedi de pouvoir changer complètement la constitution. C'est là le fondamental.
2: Et c'est ça que nous sommes en train de faire.
1: Mais j'arrive, laissez-moi
4: finir avec les idées. Allez-y, monsieur Yangou va répondre.
1: L'objectif est de barrer la route contre le changement de la constitution et surtout encore sur la loi de référendum. Mais nous, aujourd'hui, nous sentons que le C64 est en train de faire, c'est-à-dire la coalition C64 est en train de faire l'élite à Tshisekedi de pouvoir complètement mettre en place tous ces projets. Est-ce qu'aujourd'hui, on peut parler de bonne foi de Tshisekedi? Il vous a prouvé avec la loi de référendum qui vient de passer au niveau de la Cour constitutionnelle. On attendait que les C64 puissent rebondir énormément sur ça et appeler pour devoir descendre dans la rue. Mais pourquoi les C64 n'ont pas fait ça? Aujourd'hui, la vérité, elle est connue. Nous voulons effectivement, j'ouvre un peu l'emparenthèse, nous voulons effectivement qu'il y ait des actions pour l'opposition politique qui a été énormément marginalisée, qui a été énormément mise par terre, effectivement, par Tshisekedi. Et le fait de pouvoir se réveiller avec C64, oui, on s'est dit effectivement l'opposition existe au Congo. Mais ce que nous voyons avec 64 aujourd'hui, les 64 est en train de faire les liens à Tshisekedi de pouvoir s'imposer et appliquer facilement ses objectifs. Je vais donner un exemple. L'objectif de la création du 64 était de barrer la route sur la révision ou la modification, le changement de la constitution. Mais dans ce projet-là, Tshisekedi vient de donner déjà l'élan. avec la loi sur le référendum qui est passée non seulement au niveau du Parlement, le deux chambres, mais aussi au niveau de la Cour constitutionnelle qui a déclaré que cette loi est conforme à la Constitution. Ça veut dire quoi? Si ce qu'elle dit a aujourd'hui tous les leviers entre ses mains, ça veut dire je vais lancer directement le référendum, qu'est-ce que vous ferez? C'est là où nous disons le 64 a énormément perdu. Le 64 stratégiquement a perdu tout. Un, le fait de pouvoir accepter l'invitation de M. Ndaye Chimiwe. Rappelez-vous bien de fait. Avant que Ndaye Chimiwe puisse inviter l'opposition politique, c'est-à-dire le 64, il a d'abord été reçu par Tshisekedi à Kinshasa. Qu'est-ce qu'ils se sont dit? Tous nous savons que Ndaye Chimiwe, le président burundais, et Tshisekedi, ce sont des grands alliés. Ils ont de commun entre eux. Ça veut dire, si c'est qu'il dit appel Ndaye Chimiwe pour dire voilà, moi je veux que tu puisses m'aider dans cet élan-là, parce qu'il faut aussi rappeler un peu historiquement, il faut aussi rappeler de fait. Le fait c'est quoi? Aujourd'hui le Burundi est dans une grande situation. Le fait de pouvoir participer à la guerre, et les généraux burundais sont mécontents énormément. Parce que Tshisekedi est en train de financer les Burundis, mais l'argent que Tshisekedi finance au Burundi, les têtes majeures même de l'armée burundaise ne se retrouvent pas dedans. Alors, ça, c'est de un. Dans moins d'une minute, je finis déjà, s'il vous plaît. Et que l'armée burundaise, les caciques de l'armée burundaise ont fait pression au président Ndaye Chimiwe. Et sentant que son pouvoir est menacé même sur le plan interne, c'est comme ça qu'il va voir Tshisekedi. Et lorsqu'il voit ce qu'il dit, ben voilà, moi, je ne sais plus encore tenir ce qui est comme base arrière, nous devons chercher rapidement pour devoir nous débarrasser de cela. C'est comme ça que ce qu'il dit propose le plan à Ndaye Chimiwe, dire voilà, si tu les invites au nom, disant que tu es le président du Burundi, ça ne pourra pas marcher, il faut aller avec la casquette de président de l'Union africaine. C'est là où il faut coincer l'opposition. Et l'opposition n'a pas compris ça. L'opposition politique n'a pas, c'est-à-dire le 64 n'a pas compris. Ils se sont précipités à pouvoir aller au Burundi, mais l'objectif c'était quoi? C'est de pouvoir calmer. Tshisekedi s'est senti énormément menacé. La ville morte du 3 a été une réussite totale, effectivement, et la marche, une réussite totale. Tshisekedi a vu effectivement que son pouvoir était en train d'être menacé. C'est comme ça qu'ils ont appelé le 64 pour devoir s'y asseoir. Et aujourd'hui, je vous dis ouvertement, vous allez me donner raison. Tshisekedi, avec son projet, il va avancer avec son projet. Les 64 aujourd'hui est dans une difficulté énorme de mobilisation. Vous allez le voir dans les jours à venir.
4: Alors, ça, monsieur, je dis ouvertement. Monsieur Anselme Djungu-Yango, est-ce que votre plateforme s'est détournée de son objectif principal qui était barrer la route à tout projet de modification, de changement de constitution? Et puis, voilà, n'êtes-vous pas quelque part tombé dans le piège, dans le jeu de Félix Tshisekedi?
2: Jusque-là, le 64 poursuit son objectif.
4: Lequel?
2: Poursuit son objectif. C'est de barrer la ligne de M. Félix Tshisekedi de pouvoir changer cette constitution.
1: Non, mais il y a la loi référendaire,
4: voilà,
1: mon frère.
4: Voilà, la question
1: il y a la loi référendaire qui est passée et qui est conforme à la constitution.
4: Pourquoi la C64 n'a pas réagi?
1: Vous avez perdu complètement.
2: Et même,
1: la question et la loi posée. Référendaire qui est passée et qui est conforme à la Constitution.
4: Pourquoi la C64 n'a pas réagi?
1: Vous avez perdu complètement.

0: niveau des. Ça a commencé au niveau de l'Assemblée nationale. C'était parti au Sénat. Heureusement que vous reconnaissez, on a descendu dans la rue. On a créé d'abord cette coalition. On a montré de quoi nous sommes capables. Dire aujourd'hui que nous sommes incapables de mobiliser nos troupes pour descendre dans la rue, ah, bon, moi, je me demande si est-ce que nous avons le même objectif? Parce que ce soit l'opposition non armée que nous sommes, c'est 64, que ce soit l'opposition armée que vous êtes, notre objectif, c'est de faire barrer la route à M. Félix Tshisekedi. C'est ça l'objectif que nous partageons ensemble. Mais moi, je vous dis ceci, nous sommes en train de faire notre part. Nous ne sommes pas là en train de se jeter des cailloux, de se jeter des pierres pour dire non, non, tel est allé à Bujumbura, c'était une erreur. Mais vous étiez avec lui à Doha. Combien de fois vous êtes parti à Doha avec M. Félix Tshisekedi? Jamais il n'y a eu de consensus. Combien de fois vous êtes allé à Montréal avec M. Félix Tshisekedi? Il n'y a jamais eu de consensus. Mais quand il s'agit de C64, c'est là où tout le monde montre ses. Et montre ses doigts, non, C70 devait faire ceci ou cela. C'est là où les enseignants maintenant du cours de négociation, de dialogue, de je ne sais quoi, montrent les leçons qu'ils ont eues à l'école. Parce que C64 a fait ça. Nous sommes allés à Bujumbura parce que le
1: Mais
0: président de l'Union africaine nous a
1: déjà, même dans
0: appelés.
1: votre propre parti politique, il y a des contradictions à l'interne. Pas de
0: Je
1: Thomas.
0: vais J'y arrive. Dans chaque famille politique, il y a toujours eu des problèmes. Et je pense que le leadership de notre président fait à ce que tout le monde suive la ligne. Et notre ligne, c'est de ne pas toucher à cette constitution. Notre ligne, depuis le départ, c'était la convocation du dialogue inclusif où nos amis de l'AFC M23 doivent aussi participer parce qu'ils sont des Congolais. Vous comprenez? Nous avons tant décrié ce dialogue. Les prêtres catholiques ont sillonné partout dans le monde pour réclamer ce dialogue. Et nous, au niveau de notre coalition, au niveau de notre parti, nous prenons pour les dialogues inclusifs. Et ce dialogue doit être convoqué et ce dialogue doit se faire avec la facilitation des églises, l'église catholique, la SENCO et l'église protestante SEC. Un point et c'est tout. Nous sommes tracé ces lignes depuis le départ et nous sommes sur ça. Je ne sais pas s'il y a un membre de l'Ensemble pour la République qui vous dit qu'il n'est pas pour le dialogue inclusif. Il n'y en a pas. Il n'y a pas un membre de l'Ensemble pour la République qui vous a dit que Félix Tshisekedi doit changer la Constitution. Il n'y en a pas. Il n'y en a pas.
1: Non mais.
0: Donc, nous poursuivons notre objectif et nous allons jusqu'au bout. Monsieur Félix Tshisekedi ne doit pas changer cette constitution. Le fait il est en train de tenter, il est passé par l'Assemblée, passé au Sénat, c'est toujours des tentatives qu'il est en train de faire. Et nous sommes là. Nous devons faire
1: Oui.
0: tout pour barrer la route à Monsieur Félix Tshisekedi de
1: Monsieur.
0: pouvoir changer cette
1: Monsieur, Monsieur
0: constitution.
1: Yango, il y a une question qui a été posée, mais pourquoi la plateforme C64 n'a pas réagi quand la Cour constitutionnelle, c'est ça?
2: Non, mais ils ont réagi, ils ont donné l'ultimatum jusqu'au
1: Ah,
2: 15, voilà.
1: on a
0: réagi,
1: Ok. Donc on attend jusqu'au
2: Mais c'est
1: 15.
2: de l'ambiguïté,
1: Ok.
2: complètement de l'ambiguïté,
1: Alors,
2: l'ambiguïté énorme de C64, je m'excuse
1: on
2: pour...
1: va peut-être prendre rapidement et on va prendre une
2: Juste...
1: petite pause pour...
2: Effectivement, voilà, j'aimerais dire quand même quelque chose, ce que vient de dire mon co-débatteur. Moi, je l'ai dit ouvertement. L'objectif principal de la création du C64 a été détourné par les fondateurs même du C64. Pourquoi je l'ai dit? L'objectif n'était pas pour un dialogue. C'était pas dit que voilà, nous allons militer pour aller à un dialogue. Tous
1: Alors,
2: nous voulons un dialogue, je sais.
1: mais ouais.
2: Tous nous voulons un dialogue. Ça, c'est une bonne de choses pour les changements dans notre pays. Ça, je suis d'accord. Mais lorsque nous partons dans l'objectif principal du C64, ce n'est pas pour demander un dialogue. C'est pour faire pression, enfin, que Tshisekedi mette de côté son projet ouvertement parler au public. Voilà, je mets de côté mon projet de révision ou bien de changement de la Constitution. Mais Tshisekedi a eu des événements successifs. C'est ça le problème.
1: Mais je pense.
2: Un, avec l'Assemblée nationale, la loi est
1: Oui.
2: passée. Au niveau du Sénat, la loi est passée. Aujourd'hui, il a clandestinement déposé la loi au niveau de la Cour constitutionnelle. C'est par après qu'il a dit. Et donc la Cour constitutionnelle aussi.

0: Oui. Aussi a fait passer cette loi, disons que c'est une loi qui est conforme à la Constitution. Et donc moi, je me dis ouvertement que les 64
1: ans. On va prendre une petite pause, mais je souligne quand même que votre co-débatteur n'est pas seulement représentant de la coalition C64. Il réagit aussi en tant que membre du parti Ensemble pour la République.
0: Effectivement.
1: Et ouais. Le parti Ensemble a quand même une position par rapport au dialogue. On va prendre une petite pause musicale et puis on va revenir, histoire de calmer un peu les différents débatteurs.
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0: 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Au micro, c'est Prince Djungu et nous avons notre échange politique entre nos deux invités, M. Victor Tessongo, proche de l'AFC et militant de la société civile, et M. Anselme Djungu Yango, cadre du parti politique Ensemble pour la République, où il coordonne la coordination provinciale de ce parti dans la province du Sud Kivu, et il représente aussi la coalition. Je suis en train de parler un peu de l'actualité politique avec le dialogue imminent. Et petit à petit, nous sommes en train de chuter, de terminer notre échange. Je vois qu'il y a quand même des points de convergence entre nos deux invités, même s'il y a beaucoup de différences ou de disparités, mais globalement ils sont d'accord sur certains principes, sur le fait d'un dialogue qui réunisse tous les acteurs, tous les Congolais, un dialogue totalement inclusif. Mais la question qui revient souvent, c'est de savoir où est-ce que ce dialogue doit se tenir. Le co-débatteur qui est Monsieur Anselme Yang, on va déjà commencer à y répondre. Il y a des noms de deux pays qui reviennent notamment pour abriter ce dialogue. Il y a le Kenya et l'Angola. Je voulais savoir si nos deux invités étaient favorables à un dialogue qui se déroulerait en dehors de la RDC. Et pourquoi, au fait, les Congolais devraient discuter de leurs problèmes politiques à Nairobi ou à Luanda, alors qu'ils peuvent le faire au Congo? C'est vrai que vous allez parler des questions de sécurité pour certains cadres politiques, hein, mais si le pouvoir de Félix déclare ouvertement assurer les conditions sécuritaires pour tous ceux qui participeraient au dialogue, est-ce que ce serait pas intéressant que ce dialogue se passe en terre congolaise, à Kinshasa ou ailleurs? On commence par M. Anselme Djungu Yango et puis M. Victor Tessongo pour réagir.
1: Oui, je voulais dire quelque chose par rapport à ce que mon co-débatteur avait dit là, avant de prendre une petite pause. En fait, il doit savoir une chose, que parce que Félix Tshisekedi montrait le forcing de changer la constitution, c'est pour cette raison la coalition C64 est là. C'est pour cette raison les trois nous avons appelé à la ville morte. Et après, nous avons organisé une marche jusqu'au palais du peuple. C'est pour cette raison. J'ai dit que nous sommes dans des processus, ce qui ne doit pas se terminer aujourd'hui. Et ils sont à Doha, presque 2 ans, qu'ils sont là-bas. Tout justement parce qu'ils veulent avoir consensus pour qu'il y ait le retour de la paix. Et nous sommes sur le terrain, nous descendons dans la rue pour qu'il n'y ait pas changement de la constitution. Et donc, par rapport au lieu où on peut convoquer ce dialogue, je crois que, bon, j'avais commencé déjà à parler.
0: Oui, tout à fait.
1: Ce dialogue doit se passer dans un terrain neutre, dans un pays neutre, dans un pays qui n'a pas d'implication par rapport à ce qui se passe à l'est de notre pays. Un pays où tout le monde peut y accéder sans beaucoup de problèmes. Nous avons déjà aujourd'hui qui ne peuvent pas fouler leurs pieds à Kinshasa. Nous avons des condamnés à mort. Comment un condamné à mort, le pays qui a condamné, par exemple, Joseph Kabila, parce que ce n'est pas assez caché, le pays qui a condamné, par exemple, Corné Nanga, peut appeler encore ces deux personnalités, par exemple, à venir prendre part au dialogue à Kinshasa.
0: Et si le pouvoir graciait ces personnes condamnées, ça peut être une exigence aussi.
1: C'est pour cette raison qu'on a demandé à M. Félix Tshisekedi de montrer d'abord sa bonne foi, de pouvoir parler avec ses confrères congolais. Et à la stade où nous sommes aujourd'hui, M. Félix Tshisekedi doit laisser ce dialogue se tenir dans un pays qui reflète encore de la confiance au peuple congolais. Il y en a plusieurs États. Ce n'est pas à notre... Ça ne sera pas à notre
0: expérience. Quel pays, par exemple?
1: On a été à Gaborone, oui. On a été à Pretoria, on a été à San City. Ça ne sera pas à notre première expérience.
0: Quel pays, par exemple? Vous voyez quel pays? Quel pays pourrait abriter ce dialogue selon vous?
1: Non. Non, moi ce n'est pas à nous de dire non, nous voulons tel ou tel pays.
0: Le Congo-Brazzaville.
1: Il y en a plusieurs pays.
0: Le Congo-Brazzaville.
1: Il y en a plusieurs pays en Afrique. Il y en a plusieurs pays en Afrique où on peut aller.
0: Le Burundi.
1: Il y en a plusieurs pays. Il y en a plusieurs pays. On peut aller, on se parle. Il n'y a pas de problème. Il y a des pays qui n'ont pas de même mise sur ce qui se passe dans notre pays. On ne doit pas nous parler du Burundi. Parce que qui dit Burundi dit les pouvoirs de Kinshasa.
0: Tout à fait.
1: Hein? Il y a des États où on ne peut pas nous parler, par exemple, du Rwanda. On ne peut pas nous parler, par exemple, de l'Ouganda. Et donc, il y a des États où on ne peut pas aller. Et il y a des États où on trouve que ce sont des États qui sont neutres. On peut aller là-bas, on se parle, on dialogue. Il n'y a pas de problème dans un climat apaisé et que la paix puisse revenir à notre pays.
0: Pat Patoma, et puis une question que je poserai avec Victor Tessomo.
2: Monsieur Anselme, je pense que le problème des Congolais, c'est toujours de fuir leurs responsabilités. Moi, je pense que vous, les gens d'ensemble, vous devriez exiger que ce dialogue se tienne au Congo. Et ensuite, vous battre pour que ça se tienne au Congo. C'est-à-dire que il faut que tout ce qui empêche ce dialogue se tenir au Congo doit être levé. Voilà. Et pas nous dire, dans des pays neutres, toutes les expériences passées des dialogues réalisés dans des pays dits neutres n'ont pas bien fonctionné. Ce que nous connaissons aujourd'hui en République démocratique du Congo, c'est aussi les conséquences de Sand City en Afrique du Sud. Il ne faut pas oublier ça. Et en plus, pour beaucoup de gens en Afrique du Sud, l'ancien président Kabila est un peu chez lui. À Gaborone, il est un peu chez lui. Donc tous les pays qui comptent, au Kenya, beaucoup de gens vont dire non, ils sont trop impliqués. La Tanzanie, ils sont impliqués. Le Burundi, ils sont impliqués. Congo-Brazzaville, ils sont impliqués. Vous allez chercher des pays neutres qui ne connaissent rien sur la RDC. Ça ne va pas marcher. Il faut que ça se fasse comme la conférence nationale. Attendez, à la conférence nationale, Mobutu était un dictateur. Il était là, hein. Mais ça s'est bien tenu et les résultats ont été plutôt positifs malgré que en dernière minute Mobutu a repris plus ou moins les manettes des choses. Je pense que vous devez vous battre pour que ça se passe au Congo. Imposer à Tshisekedi pour que ça se passe au Congo, pour que tout ce qui empêche tel ou tel d'être là, que ça soit levé par votre implication à l'empêcher de le faire. Vous ne manifestez pas. Le problème de l'ensemble, c'est toujours ça. Hein. On ne les voit jamais vraiment véritablement manifester et faire pression sérieusement sur Tshisekedi que des paroles. Il y a une lutte à faire encore avant que Tshisekedi n'accepte telle ou telle chose. Vous voyez, toutes ces tentatives qu'il est en train de faire, c'est des faiblesses. Le fait de libérer quelques petites personnalités, il croit que vous allez mordre à l'hameçon. Mais je suis persuadé que si sérieusement vous êtes unis déjà, vous, dans la C64 pour agir, Félix va reculer. Mais ne cherchez pas à aller le faire ailleurs. Pourquoi fuir? Il ne faut pas fuir. Ça doit se tenir au Congo.
0: Monsieur Antenne, rapidement, une réaction et puis on prend Victor.
1: On ne fuit pas les pays. Le problème, c'est que M. Félix Tshisekedi n'a jamais été une personne avec qui il faut placer confiance. Vous savez, si on pouvait nous dire que le dialogue puisse se tenir au Congo, il doit certainement avoir déjà quelques signes de bonne volonté.
2: Non. Monsieur Anselme, pardon.
1: Écoute. Monsieur Félix Tshisekedi, c'est quelqu'un avec qui on ne doit pas faire confiance. Comment expliquer, on peut dire aller à Kinshasa au moment... Jusqu'à présent, on continue à arrêter les opposants. Jusqu'à présent, on continue à harceler les opposants. Jusqu'à présent, M. Félix Tshisekedi n'a jamais montré sa bonne foi de pouvoir mettre les Congolais ensemble. Pour cette raison, nous demandons qu'on ait un terrain net où on peut aller.
2: Monsieur Anselme, non, attendez. Hein. Où vous faites de la politique, où vous êtes en train de vous amuser. Hein. Il ne s'agit pas de dire à Tshisekedi... Il faut qu'on ait confiance en lui, il faut qu'il démontre une certaine bonne foi. Non, C'est pas comme ça qu'un parti politique qui veut lutter pour le pouvoir doit agir. C'est un problème de rapport de force. Ce rapport de force, vous avez commencé à le faire avec la C64 et les différentes dates que vous aviez placées pour le bousculer. Et Tshisekedi a commencé à être bousculé. C'est vous-même qui vous affaissez en reportant ceci, en reportant cela. Je pense que le problème, c'est pas que vous devriez avoir la confiance de Tshisekedi ou qu'il ait la bonne foi. Non, c'est pas ça. Il faut tout simplement opposer à Tshisekedi un rapport de force tel qu'il soit obligé d'accepter que ça se passe à Kinshasa. Et je pense que vous avez cette possibilité-là. La C64 a cette possibilité-là. Arrêtez de reculer les manifestations, de reculer, tous les moyens que vous auriez pour faire, de la force hein, vis-à-vis de Tshisekedi. Et arrêtez de dire qu'il faut qu'il ait une certaine bonne foi. Il n'y a pas de problème de bonne foi.
0: Okay. On va prendre M. Tsongo. Donc, ça fait 2 ans que vous dialoguez, vous discutez en tout cas avec Félix Tshisekedi, Doha, Montreux, Nairobi et tout ça. C'est ce que votre co-débatteur a dit. Hein. Est-ce que vous êtes prêt à aller à Kinshasa pour dans un format inclusif si le gouvernement, le pouvoir de Tshisekedi assurait les conditions sécuritaires
3: Non mais une petite précision, je ne suis pas mon co-débatteur a parlé de que je suis de l'opposition militaire, donc je suis pas de l'opposition armée, je suis de la société civile,
0: proche de l'AFC,
3: que je partage des avis de l'AFC, c'est-à-dire sur le plan de revendication politique, sur la légitimité du pouvoir en place qui est complètement controversée et surtout pour la gouvernance de notre pays. Mais j'aimerais quand même revenir avant de répondre à votre question. L'ambiguïté règne au sein de la coalition C64. Ils savent pas ce qu'ils veulent. Ça, c'est de un.
0: Ça, vous l'avez dit tout à l'heure.
3: Et vous le constatez avec mon co-débatteur d'Ensemble pour la République. D'abord, dans son propre parti politique, il y a énormément de contradictions. De deux, les dialogues nationaux doivent se tenir au Congo, en République démocratique du Congo. Nous sommes des nationalistes. On ne peut pas parler des questions essentielles qui touchent à notre nation, le parler en dehors de notre pays. Non. Et donc, d'où ? Qu'est-ce qu'il faut ? Il faut de préalable avant de pouvoir arriver à un dialogue. Nous ne sommes pas ici à une église pour devoir croire à la bonne volonté de Tshisekedi ou croire à Tshisekedi. Non. Il faut des gestes de chaque parti. Quels sont ces gestes-là de la part de Tshisekedi parce qu'il est dans ce conflit-là? L'abandon du projet de révision ou du changement de la Constitution. Il doit le dire ouvertement parce que sur le projet de changement de la Constitution, il a dit ouvertement qu'il va aller dans ce sens-là. Donc il doit dire devant le peuple, en prenant la parole pour dire voilà, je mets fin à ce projet de changement de la Constitution. Deux, le respect des dispositions intangibles. Il faut démontrer cela. La libération des prisonniers politiques. Aujourd'hui, nous avons plus de 1500 condamnés à mort. De deux, la libération des prisonniers d'opinion, de Nathaniel Nokomba et les autres. Trois, les opposants qui sont en exil doivent retourner au pays. Et lorsque nous avons tout cela, c'est maintenant une médiation. C'est là où je reviens rapidement pour chuter, où je conteste la légitimité de Tshisekedi et sa légalité. Il n'est pas président de la République. C'est pas lui de pouvoir convoquer les dialogues. Laissons l'apanage à la médiation internationale, c'est-à-dire le Conseil de sécurité, qui donne ce droit-là, le cutus, à l'Église catholique de pouvoir convoquer les dialogues. Et là, nous serons là. Okay. Donc, tant que Tshisekedi n'a pas démontré, je parle pas de la bonne foi, mais des signaux fort que je viens de citer ici, mettre fin à son projet public de changement de la Constitution, libérer les prisonniers politiques, mettre fin à des poursuites judiciaires telles que montées, la libération de tout le monde et que les opposants et tout le monde, nous qui sommes aujourd'hui en exil en Europe, que nous puissions tous revenir au pays et parler des questions essentielles pour trouver des solutions enfin de pouvoir, je dis bien à la fin, aller à une transition sans Tshisekedi.
0: Alors, on va conclure notre débat. On va prendre M. Hansen, mais je voudrais les mots de la fin pour clôturer cet échange. Une réaction, M. Anselme Yango.
1: Bon, en fait, je crois que nous avons chuté sur les mêmes objectifs avec mon co-débatteur. C'est-à-dire que le dialogue est là pour que les Congolais puissent se parler. Tout le monde doit participer à, ce dialogue. C'est pour cette raison qu'on a dit que ce dialogue doit être inclusif. Il n'y a pas un Congolais plus spécial que l'autre. Ce n'est pas parce que toi, tu as le pouvoir aujourd'hui que tu es plus spécial que quelqu'un qui est dans l'opposition. Aujourd'hui, il y a des gens qui sont en exil. Ils doivent rentrer au pays. Aujourd'hui, il y a la guerre à l'est de la République démocratique du Congo. Ce n'est pas facile de quelqu'un qui se trouve là où je suis, à Bukavu, d'aller à Kinshasa. Quand vous arrivez à Kinshasa, on va commencer à vous poser beaucoup de questions. Et des fois, on peut même vous arrêter. Et donc, le Congo doit rester uni et indivisible. Monsieur Félix Tshisekedi doit abandonner ses projets du changement de la Constitution. Et il doit le dire publiquement avant la date qu'on lui a donnée, la date du 15. S'il ne le fait pas, à partir du 15, on va passer aux actions et ça sera encore plus farouche, plus que les actions qu'on avait faites avant.
0: Merci.
1: Et donc,
0: oui. Monsieur Anselme Yango.
1: Oui. Et donc.
0: Oui. Je vous laisse terminer. Et donc.
1: Oui. Et donc, je disais que le préalable qu'on doit faire aujourd'hui, c'est que M. Félix doit montrer sa bonne volonté d'abandonner ses projets, les projets du changement de la Constitution qui divisent les peuples congolais. S'il veut aller à ce changement de la Constitution, donc M. Félix Tshisekedi montre à la face du monde qu'il est venu au pouvoir pour balkaniser la République démocratique du Congo. Et donc, nous, les Congolais, nous aimons notre pays et nous voulons que le pays puisse rester un et indivisible. C'est pour cette raison qu'il doit abandonner ce projet. Et il doit l'abandonner avant le 15. Et donc, si aujourd'hui nous sommes les 7, donc dans quelques jours,
0: nous sommes
1: ici,
0: le 8
1: avant
0: aujourd'hui.
1: Nous sommes les 8. M. Félix Tshisekedi doit montrer sa bonne volonté d'abandonner ses projets. Et s'il ne le fait pas à partir du 15, nous serons dans la rue, comme on l'a fait.
0: Alors, pour conclure l'émission, juste en une phrase, je voudrais que on commencera par M. Victor Tessongo. Si vous aviez en face de vous Moïse Katumbi, et si vous avez une question à lui poser, ce serait laquelle ?
3: Devant Moïse Katumbi ?
0: Oui.
3: C'est de pouvoir s'assumer à fond par rapport à la politique actuelle de notre pays. Je sais que Moïse, c'est quelqu'un qui est très dévoué pour notre pays. C'est quelqu'un qui a un amour extrême pour notre pays. Mais c'est des actions aussi concrètes. Là, on attend Moïse Katumbi, on ne le sent pas vraiment.
0: Okay. Voilà. Alors, M. Anselme Djungoyango, si vous aviez M. Corneille Nang en face de vous, s'il y avait une question à lui poser, ce serait laquelle ?
1: Pourquoi ils ne veulent pas avancer ? Ça fait presque un temps qu'ils sont là. On les voit à Bukavu, on les voit à Goma. Ils n'avancent pas. Ils sont à Doha. Est-ce que...
0: Avancer sur terrain.
1: Oui. Okay. Ils n'avancent pas sur le terrain. Ils sont à Doha. Alors, ils veulent quoi ? Qu'ils nous accompagnent dans ce que nous sommes en train de faire, réclamer le changement de ces constitutions.
0: Non.
1: Qu'ils nous accompagnent
0: combattre le...
1: dans les projets.
0: Combattre
1: des
0: le
1: dialogues,
0: changement
1: de constitution. Combattre les changements de la Constitution, combattre que M. Félix Tshisekedi ne puisse pas se représenter au pouvoir, combattons ensemble pour que les Congolais puissent se mettre autour d'une table pour que la paix puisse revienne à l'est de la République démocratique du Congo, que les gens quittent Kinshasa, arrivent à Bukavu et à Goma, que les gens quittent Goma, aller à Kinshasa sans beaucoup de problèmes.
0: En tout cas, merci.
1: Que les gens se mettent ensemble autour d'une table.
0: Ensemble, comme le nom de votre parti.
1: Le retour de la paix.
0: Merci beaucoup, cher Victor Tessongo. Merci beaucoup, cher Anselme Djungoyango, pour ces débats qui étaient quand même très animés. Patin, on attend le 15 août, on est à une semaine de cette date, de cette échéance. On, on, es, on ne sait pas ce qui va se passer. Il y a certainement beaucoup de choses que nous réserve Félix Tshisekedi.
2: Il va peut-être. En tout cas, il va réessayer d'autres choses. Il a fait sortir 15 personnes. Il a essayé de le faire inviter à Brazzaville. Je pense qu'il va encore tenter autre chose. Il va certainement libérer l'une ou l'autre grande figure. Et il va pousser les prêtres à dire à la C64, vous voyez, il y a quand même des gestes, mais il faut que la C64 prenne plutôt l'attitude de Bolodjoa, qui était de dire le point central de la C64, c'est l'interdiction de toucher à la Constitution et donc de ne pas être d'accord non plus, à la loi référendaire.
0: Et l'AFC doit avancer sur terrain.
2: L'AFC, s'ils avancent, ça c'est leur problème, mais personnellement, je ne suis pas d'accord avec ceux qui ont pris les armes. Oui, l'AFC, c'est autre chose. Ouais. Mais ceux qui ont pris les armes, je ne pense pas qu'on peut être d'accord avec eux. Quoique, beaucoup de gens l'ont remarqué, c'est le fait d'avoir pris les armes qui a fait reculer Tshisekedi. Sinon, il allait déjà changer la Constitution il y a longtemps. Tu vois, on peut pas tout avoir. Hein. Ça, il faut le dire aussi. Ouais.
0: Merci Victor Tshisongo, merci Anselme Djungu Yangu, merci à vous qui nous avez suivis. Vous étiez à l'écoute d'Africa Jama sur Radio Air Libre. Et au micro, c'était Prince Djungu. Voilà. Très bientôt.
3: Merci.
1: Merci.
3: Ouais, ça va.

0: Alors, nous avons posé notre micro au Sénégal, un pays longtemps présenté comme l'un des modèles de stabilité politique et démocratique en Afrique de l'Ouest, mais qui traverse actuellement une période de profonde récomposition politique. En mars 2024, Bassirou Diomaye Faye remportait l'élection présidentielle dès le premier tour. Son élection avait suscité un immense espoir, particulièrement auprès de la jeunesse sénégalaise. Après plusieurs années de tensions, d'arrestations politiques, des manifestations et des restrictions des libertés publiques, une grande partie de la population aspirait à une rupture avec les pratiques de l'ancien régime. Bassirou Diomaye Faye avait été porté par le PASTEF et par Ousmane Sonko, qui ne pouvait pas se présenter lui-même à l'élection présidentielle. Durant la campagne, un slogan résumait la relation entre les deux hommes: Diomaye Moy Sonko. J'espère que je le prononce bien. Autrement dit, Diomaye, c'est Sonko. Bassirou Diomaye Faye est devenu président de la République et Ousmane Sonko a été nommé Premier ministre. Mais l'alliance qui avait conduit les deux hommes au pouvoir s'est progressivement détériorée. Les divergences sont devenues publiques avant d'aboutir en mai 2026 au limogeage d'Ousmane Sonko de son poste de Premier ministre et à la dissolution du gouvernement. Quelques jours plus tard, Ousmane Sonko a été élu président de l'Assemblée nationale. Le Sénégal s'est ainsi retrouvé avec d'un côté Bassirou Diomaye Faye à la tête de l'exécutif et de l'autre Ousmane Sonko à la tête de l'Assemblée nationale avec le soutien du PASTEF et de sa majorité parlementaire. La rupture a franchi une nouvelle étape le 25 juillet 2026, lorsque le président Bassirou Diomaye Faye a officiellement lancé sa propre formation politique, Kirai les patriotes républicains. Cette décision consacre désormais l'existence de deux pôles politiques issus du même projet, le camp présidentiel de Bassirou Diomaye Faye et le PASTEF d'Ousmane Sonko. Comment cette rupture est-elle devenue possible? Qui gouverne réellement le Sénégal aujourd'hui? Quelle est la place du PASTEF, de Kirai, de l'opposition et de la société civile? La démocratie sénégalaise est-elle menacée? Et surtout, que reste-t-il du projet de rupture promis aux Sénégalais en 2024? Pour nous aider à comprendre un peu les origines, les acteurs et les enjeux de cette situation, nous recevons M. Samba Loum, secrétaire général du mouvement citoyen Y'en a marre. M. Samba Loum, bonjour et merci d'avoir accepté notre invitation.
1: Bonjour, France. Bonjour aux fidèles auditeurs qui nous écoutent à travers votre chaîne. Je vous remercie également pour l'invitation que vous m'avez faite afin qu'on puisse parler de la situation globale du Sénégal après l'alternance que nous avons eue avec le président Bassirou Diomaye Faye.
0: Alors, Monsieur Sambaloum, avant d'entrer dans le vif du sujet, je vous ai présenté comme le secrétaire général du mouvement citoyen Y en a marre. Est-ce que vous pouvez en dire un peu plus à nos auditeurs, qui vous êtes et quel est votre parcours au sein de Y en a marre? Parce que voilà, c'est Y en a marre, on a eu, c'est quand même un mouvement qui a marqué aussi l'histoire du Sénégal. Voilà, on voudrait un peu savoir un peu plus sur vous, que nos auditeurs sachent avoir ayez un portrait de celui que nous avons aujourd'hui dans nos studios.
1: Je suis un jeune Sénégalais en 2011 qui avait intégré le mouvement Y en a marre. À l'époque, j'étais élève au collège. Je fais partie en tout cas des plus jeunes qui avaient un tout petit peu compris ce que Y en a marre revendiquait, parce qu'à la base, je pensais que c'était juste une dynamique révolutionnaire. Et en tant que jeune qui a toujours lutté contre l'injustice, j'ai intégré ce mouvement. Donc la plupart de ma jeunesse, je peux dire que je l'ai fait à Y en a marre, parce que étant au collège en 2011, j'étais membre du mouvement à Kaolack, qui était la ville où habitaient en tout cas la plupart des membres fondateurs, dont le grand frère Fadel Barrow, Tchad, Khalifa et beaucoup d'autres Kaolackois. Et par la suite, pour continuer mes études, j'étais à Bargny, tout près de, qui est d'ailleurs dans un département de Dakar qui s'appelle Rufisque, que j'ai intégré cet esprit officiellement en 2012. Mais je peux te dire que j'ai intégré le mouvement, je fais partie des jeunes Sénégalais qui avaient intégré le mouvement au lendemain de sa création, que nous suivions depuis des centaines de kilomètres ce qui se passait à Dakar. Après Cela, mon cursus universitaire également, c'est à Dakar que j'ai eu finalement le bac. J'ai continué à militer à Yanamar, j'ai participé à toutes les activités. Donc, je suis passé d'un élève activiste, d'un activiste élève à un étudiant membre du mouvement Yanamar, jusqu'à mes études pour faire le bachelor dans l'Institut africain de management où je suis diplômé en gestion des ressources humaines. Et là aussi, je continuais à être membre du mouvement et je me rappelle de l'activité qui m'avait vraiment beaucoup marqué durant tout mon parcours. C'est une conférence que j'avais organisée pour inviter Afadel Barrow, qui était d'ailleurs le coordinateur de Yanamar à l'époque, suite à son arrestation avec les camarades dont Malal et Aliou Sané. Au Congo pour participer en tout cas à l'installation du collectif Filibi. C'est pourquoi j'avais eu cette initiative, c'est parce que j'estimais que j'étais dans une université privée et qui avait plus d'une vingtaine de nationalités africaines et de loin je suivais ce qui se passait et je me suis dit l'occasion que je dois donner au mouvement, c'est de permettre à son leader de venir dans cette université pour parler à l'opinion publique africaine. Et par la suite également, j'étais un co-responsable de la cellule de communication. Et bien avant la première Assemblée générale en 2016, j'étais membre du pôle administratif du mouvement, officiellement commencé à intégrer les instances. Mais par la suite, il y avait une Assemblée générale après en 2019, où j'étais co-responsable de la cellule de communication et plus tard le responsable de la cellule de communication. Et aujourd'hui, je suis le secrétaire général du mouvement Yanamar depuis bientôt 2 ans.
0: Alors, Monsieur Samba, certains reprochent souvent au mouvement citoyen d'être très actifs lorsque leurs adversaires sont au pouvoir, mais moins critiques lorsque d'anciens compagnons de lutte ou des dirigeants qu'ils ont soutenus arrivent aux responsabilités. Est-ce que Yanamar est-il aujourd'hui aussi exigeant avec Bassimou Diomaye Faye et Ousmane Sonko qu'il a été avec Macky Sall?
1: Yanamar ne peut faire autrement que maintenir cette même posture de sentinelle, cette même posture de combattant face à tout régime. Parce qu'il faudra se rappeler que la création de nos mouvements, et quand je parle de Yanamar, je peux parler de Filimbi, de Ballet Citoyen et de tant d'autres mouvements citoyens qui sont en Afrique, ils n'ont pas été créés pour suivre des agendas politiques, ils ont été créés pour se battre contre l'injustice, pour se battre pour la démocratie, pour se battre pour qu'il y ait un changement systémique, radical et profond à tous les niveaux. Et maintenant, quand on est ce mouvement populaire, forcément, 15 ans, c'est pas encore beaucoup d'années, hein. Je considère que nous sommes toujours un mouvement jeune parce qu'on a connu des organisations qui ont passé par être des mouvements sociaux. On peut parler de l'ANC, il a commencé par comme l'était Yanamar et tant d'autres. Et ce qui veut dire que ce qu'il faudra faire également est de faire une autocritique après toutes ces années, si nous continuons à faire la même chose. Devrions-nous continuer à nous battre de la même manière? Je continue à penser que oui, on peut continuer à nous battre avec les mêmes moyens que nous avons. Et quand je parle de moyens, je parle des moyens de la paix. Il faut jamais basculer dans la violence pour faire la lutte. On doit faire ça. Autant nous étions exigeants envers Abdoulaye Wade, parce que c'était bien avant Macky Sall, nous le sommes aussi pour Bassirou Diomaye Faye. Et pour rappel, le mouvement Yanamar n'a pas été créé pour combattre Abdoulaye Wade, c'est sûr. Le mouvement a été créé pour porter des revendications populaires, pour se battre contre la gestion gabegique de Abdoulaye Wade et à son système, pour se battre contre les coupures intempestives des électricités, pour se battre contre des pratiques politiciennes, une bourgeoisie au sommet de l'État et partout ailleurs. Rappeler à l'élite du pouvoir que nous sommes en tout cas les détenteurs du pouvoir et nous sommes le peuple, nous sommes capables de faire bouger les choses. Et c'est par la suite que nous avions pensé qu'il faudra combattre le système de Abdoulaye Wade lorsqu'il avait voulu nous imposer son fils à travers un vote de 25% qui pourrait réélire un nouveau président et que nous avions estimé que le parcours démocratique du Sénégal, le parcours que le Sénégal a eu et qui n'a pas commencé d'ailleurs à travers Yanamar, ça avait commencé bien avant les indépendances. Et après, on a connu les mai 68, on a connu en 88, on a connu en tout cas beaucoup de d'instants où les citoyens s'étaient mobilisés. C'est dans ce contexte que nous nous sommes mobilisés. Et justement, pour répondre à votre question, on ne peut pas ne pas faire comme ce que nous avions fait du temps d'Ablaye, parce que du temps de tout ce que nous combattions du temps d'Ablaye Watt, nous l'avions vu du temps de Macky Sall. Et d'ailleurs, lorsque Macky Sall était arrivé au pouvoir, on avait commencé à alerter, on avait commencé à s'opposer à certaines de ces pratiques. Et je me rappelle effectivement, 5 ans après qu'on a eu à organiser la plus grande manifestation, c'était le 7 avril 2000, 2017. Et à l'époque, c'est des questions qui se posaient. Yann Amar est disparu, Yann Amar, on ne les voit pas. C'était un moment où il fallait se lever. On a fait la même chose également. Et malheureusement, nous sommes en train de faire la même chose avec le régime de Diomaye Sonko, parce que le temps de latence que nous avions donné, le temps de grâce que nous avions donné à Macky Sall, on ne l'a pas donné à ce nouveau régime, parce que durant les premières années, on a commencé à alerter, notamment sur la loi d'amnistie, notamment l'irrespect des engagements, notamment sur la continuité que nous sommes en train d'observer. On n'a pas vu de changement au niveau du point de vue de la pratique de l'État, du point de vue de la démarche, du point de vue de la gestion des deniers publics. Et on a commencé à alerter depuis l'amnistie. On l'a fait avec les travailleurs qui ont été exclus lorsque leurs droits ont été bafoués. C'était sous la responsabilité de Diomaye et de Ousmane Sonko. On continuera à réclamer également la justice pour la mort de l'étudiant Abdoulaye Ba, parce que c'est le Premier ministre qui a dit à l'Assemblée nationale que c'est lui qui avait donné l'ordre à son ministre de l'Intérieur. Donc c'est un ensemble de problèmes qui nous interpellent en tant que mouvement social, et nous continuerons à s'opposer à ce régime, parce que nous avons constaté que les mêmes pratiques qui nous avaient motivés en 2011 reviennent encore.
0: Alors, on va s'intéresser un peu à la crise politique actuelle, hein. On aimerait vraiment que vous nous aidiez, nous et nos auditeurs, à comprendre un peu ce qui se passe ou ce qui est en train de se passer. Quelles sont, selon vous, les véritables origines de la crise politique que traverse actuellement le Sénégal?
1: Mais écoutez, c'est très simple. Les véritables raisons sont vraiment visibles. Pour moi, la raison fondamentale est qu'on a élu des gens qui nous parlaient de projets pendant 10 ans pour arriver au pouvoir. Et une fois au pouvoir, nous avons tous l'impression qu'il n'y a jamais existé de projet. Parce qu'il faut être sérieux dans un pays quand on aspire à diriger une population. Si vous dites que vous avez un projet que vous avez battu, que vous avez mis en place, que vous avez implémenté, vous avez vendu des discours de rupture et tout, une fois au pouvoir, on n'a pas à chercher de midi à 14 h où est la bonne voie. Mais ce qu'il faudra noter en première, c'est qu'ils avaient dit qu'ils avaient un projet depuis 10 ans, mais une fois arrivés au pouvoir, le rédacteur du projet de Macky Sall de Sénégal émergent, mais c'est celui qui est revenu pour rédiger le même projet. Donc il n'y avait pas de projet, c'était une continuité dans le fait. Ce qui a changé dans ces deux projets, c'est tout simplement le logo. Tout simplement. Donc la première cause qu'il faudra noter, c'est qu'il y a des gens qui sont, malgré leur beau discours depuis 10 ans, ils sont venus au pouvoir sans projet. Donc c'est une arnaque populaire. Donc tu es venu sans ils sont venus sans un projet clair, sans une vision structurée. Donc on constate tout simplement que ce qui les intéresse plus, ce n'est pas le règlement, en tout cas des conditions de vie des Sénégalais, mais ce qui les anime de plus. Et on l'a observé d'ailleurs, c'est qui sera le pouvoir en 2029. Et c'est extrêmement risible de penser à ça. Ils nous avaient promis qu'après leur élection, ils vont changer les conditions de vie des Sénégalais. Ils avaient même promis, et Diomaye comme Sonko, ils avaient tous dit qu'une fois au pouvoir, les jeunes ne vont plus quitter au Sénégal pour aller dans d'autres pays, dans d'autres horizons, pour changer des conditions de vie. Mais une fois au pouvoir, ce sont les Sénégalais de l'extérieur qui vont revenir au pays pour travailler, parce qu'ils avaient assuré, rassuré, et qu'ils vont changer radicalement ce pays. Et d'ailleurs, ce sont eux qui nous avaient dit que. Et là, c'est Ousmane Sonko, en tant que leader du parti, qui avait dit qu'une fois au pouvoir, ils n'ont pas besoin de temps de grâce. En quelques jours, ils vont changer les conditions de vie des conditions de vie des Sénégalais. Ce n'est pas vrai. Ils avaient promis, lors des élections législatives, qu'ils ont besoin d'une majorité à l'Assemblée nationale. Ça leur permettra de faire justice. Et à l'époque, la justice pour les 80 et quelques morts, c'était une aspiration profonde des peuples sénégalais. Donc, ils ont arnaqué le peuple. Ils sont venus au pouvoir, et là, Yanamar a alerté très tôt, bien avant les premières années, pour leur rappeler que l'amnistie doit être, cette loi d'amnistie, qui est d'ailleurs une loi criminelle, et nous le disions en même temps, nous le disions avec le même tempo, avec la même énergie, avec la même énergie que Pastef, avant qu'il n'arrive au pouvoir. Ils sont venus au pouvoir, on leur rappelle de faire sauter cette loi d'amnistie pour que justice soit faite, et Pastef refuse, non seulement parce qu'il refuse de le faire, après l'avoir promis en campagne électorale pour les élections présidentielles, après l'avoir promis en campagne pour les élections législatives, ils ont refusé de le faire et pourtant ils ont 130 députés. Ils ont refusé de faire.
0: Je voudrais réagir un petit peu. En fait, vous êtes revenu plusieurs fois en disant qu'ils n'avaient pas de projet, ils n'avaient pas de projet, qu'ils ont carrément repris le projet de Macky Sall, c'est le logo qui a changé. Mais on a tous vu, hein, on a vu la montée en puissance d'un homme, hein, Ousmane Sonko, où on a vu tous les jeunes être derrière lui. Mais comment expliquer qu'en quelques années comme ça, il est devenu une des personnes. Très très suivi par la jeunesse sénégalaise. Est-ce que c'est simplement le rejet du pouvoir de Macky Sall qui explique l'ascension fulgurante d'Ousmane Sonko? Qu'est-ce qui
1: Oui,
0: fait qu'il y a eu cet engouement autour de cette personne, en fait?
1: je dis, il y avait un engouement, bien sûr, et j'ai bien dit, il y avait un engouement de 2000, avant 2019 à 2024, parce que aussi il est passé de 37 000 voix pour arriver au plus fort à l'Assemblée nationale, jusqu'à avoir la capacité d'avoir un groupe parlementaire, même s'il y avait d'autres camarades, d'autres de ses camarades politiciens du système qu'il disait qu'il n'allait jamais aller avec eux, qui l'ont soutenu, ils ont eu une majorité à l'Assemblée nationale. Donc, on ne peut pas dire que Ousmane Sonko n'a pas eu une ascension. Mais cette ascension, il faut juste le comprendre dans un contexte. Il a eu cette ascension, il a eu cette légitimité populaire juste parce que il a vendu un discours de rupture. Et ce discours de rupture, ce n'est pas lui qui l'avait porté. Ce discours de rupture avait toujours existé depuis du temps de Yanamar, bien avant Yanamar. Il a eu le mérite quand même de politiser tous ces discours de rupture qui étaient des aspirations profondes des masses critiques à travers ce qui se disait panafricain, à travers ce qui se disait des révolutionnaires, etc., etc. Donc il a tout simplement pris le discours qu'il a trouvé sur l'espace public, et les Sénégalais avaient eu de l'espoir pour le suivre dans sa logique. Les Sénégalais n'ont pas suivi Ousmane Sonko parce que c'est un excellent homme de domaine, c'est un excellent homme politique. Ils l'ont juste suivi parce qu'il leur a fait espérer qu'une fois au pouvoir, il va changer radicalement les choses. Donc ce n'est pas la personne d'Ousmane Sonko qui était intéressante, ni le parti de Pastef. D'ailleurs, la plupart de ces personnes qui le suivaient et de ses sympathisants réclamaient qu'il n'était pas membre de Pastef. Mais je ne suis pas sûr que ce même Ousmane Sonko de 2014 à 2024 est toujours le même Ousmane Sonko, parce que le peuple sénégalais, quand même, a su comprendre beaucoup de décalage entre le discours et la pratique de l'État. Mais de toute façon, les prochaines élections, nous apprécierons l'ascendance ou la descendance d'Ousmane
0: Donc du
1: Sonko
0: coup,
1: dans la
0: la
1: courbe.
0: victoire de Bassimou Diomaye Faye n'était pas la victoire d'un homme, ni celle de Ousmane Sonko, ni celle du Pastef, si je comprends bien.
1: Non, pas forcément. Il faudra juste comprendre que cette victoire, il faut Ousmane Sonko a joué quand même un très grand rôle, parce que tous ceux qui s'identifiaient à travers Ousmane Sonko, ils ont voté pour Bassirou Diomaye Faye. Maintenant, un petit rappel que ceux qui sont dans l'espace politique, et la plupart de ceux de Pastef et de Diomaye ne font pas, mais nous sommes 18 millions de Sénégalais, pas moins de 18 millions de Sénégalais. Et parmi ces 18 millions de Sénégalais, le fichier électoral, il n'y a que pas plus de 7 millions de Sénégalais. Dans ces 7 millions de Sénégalais, ceux qui ont voté pour Le projet PASTEF, ils ne font pas plus de 2 millions. Attention. Donc, 54% qui a fait élire Bassirou Diomaye Faye, ça fait même pas plus de 13% de la population globale du Sénégal. Donc, c'est une majorité qu'il faudra aussi. Et dans cette majorité, ce n'était pas que PASTEF. Ce n'était pas que PASTEF. PASTEF était, avait gagné le bien qu'il était le principal actionnaire de cette alternance, mais il y avait une coalition qui avait mis en place, notamment la coalition Diomaye. Ça ne date pas d'aujourd'hui. Et dans cette coalition, il y avait beaucoup de partis politiques qui avaient contribué à l'élection de Bassirou Diomaye Faye. Donc oui, Ousmane Sonko et PASTEF ont effectivement joué un excellent rôle dans l'élection de Bassirou Diomaye Faye, mais ils ne sont pas tous les 54%. N'eût été cette coalition politique Bassirou Diomaye Faye, je ne suis pas sûr que le PASTEF seul pourrait avoir les 54% pour faire élire Bassirou Diomaye Faye. C'est une vérité que PASTEF refuse d'entendre, mais c'est exactement ce qui se passe. Et en dehors des membres, des partisans de ces coalitions Diomaye ou Sonko, il y a plusieurs Sénégalais qui font même, qui font pas partie des partis politiques, mais qui aspirent à un changement, qui observent, qui ne participent pas aux réunions des partis politiques, qui ne sont d'aucune obédience politique. Mais ils avaient estimé que le discours de Bassirou Diomaye Faye et de Ousmane Sonko, ça passe. Ils aspirent à des changements radicaux, ils veulent du changement. Ils ne sont pas dans des partis politiques, ils sont votés. Donc, le fait que les partis politiques veulent tout simplement nous faire penser qu'ils sont véritablement les principales contributeurs de toutes ces alternances, pour moi, c'est un faux discours. Les partis politiques et tous leurs militants, ils restent minoritaires. Ceux qui ont changent en tout cas les choses ne sont pas forcément ceux qui se disent partisans de Diomaye et de Sonko.
0: Alors, je vais prendre la réaction de mon collègue sur le plateau, Pat Patoma.
2: Bonjour, monsieur Sambaloum, c'est Pat Patoma ici de comment dirais-je, d'Africa Jama. Quand je vous écoute, je me pose quand même plusieurs questions. Qu'est-ce qui peut expliquer que, comment dirais-je, la volonté de justice, après tout ce qui s'était passé, ne soit pas prise en compte par le duo Diomaye et Sonko, au point qu'ils puissent libérer, comment dirais-je, politiquement ceux qui avaient commis des actes contre les manifestations, contre les manifestants. Et de deux, juste pour que je donne les deux questions. Et de deux, qu'est-ce qui peut expliquer que le discours de rupture, que continue d'ailleurs à tenir aujourd'hui Sonko, n'ait pas pu être appliqué alors qu'ils avaient la majorité au Parlement du Sénégal?
1: Justement, et merci pour pour ces deux questions pertinentes qui résument véritablement tout ce que nous devons dire et qui résume toutes nos indignations. D'abord, personne ne sait pourquoi PASTEF refuse de faire sauter cette loi criminelle. Et je l'avais dit pendant les premières années du règne de PASTEF, j'avais dit dans une radio de la place que si le régime de PASTEF refuse d'abroger la loi, c'est parce qu'ils ont dealé avec Macky Sall contre ces Sénégalais. Pourquoi je dis ça? Personne ne savait que Ousmane Sonko, Macky Sall et Diomaye discutaient pendant que ces jeunes mouraient. Personne ne savait ça. Il a fallu qu'ils acceptent au pouvoir qu'un membre de PASTEF qui était au niveau du cabinet du président de la République nous informe que Ousmane Sonko et Diomaye, ils ont rencontré Macky Sall. Et tant qu'on ne sait pas le contenu du discours, le contenu de la discussion entre Macky Sall et le duo à l'époque de Diomaye Sonko, nous estimons, nous continuerons à penser que tout simplement ils sont tombés d'accord sur cette injustice qu'ils veulent encore commettre sur le dos des jeunes qui ont été tués. Personne ne comprend PASTEF parce que du moment où nous étions dans le cadre d'une plateforme qui s'appelait F24, il y avait une charte qu'on avait proposée à toutes les organisations politiques de l'opposition à l'époque. Et dans cette charte, il était bien mentionné que toute personne qui arrivera au pouvoir, il sera obligé de faire sauter cette loi d'amnistie. Et PASTEF était d'accord. Il y a le porte-parole actuellement du gouvernement, il sera obligé de faire sauter cette loi d'amnistie. Et PASTEF était d'accord. Il y a un

0: cette loi pour faire, pour abroger la loi. Une fois au pouvoir, il pourrait peut-être justifier que oui, c'était un discours politique, mais ce n'était pas ça. En tant que Premier ministre, Ousmane Sonko a fait face au peuple sénégalais à travers l'Assemblée nationale. Et quand cette loi était votée, il disait qu'il ne voudrait pas cette loi. Il disait que si vous votez cette loi pour nous, donc nous, on n'en veut pas de cette loi. C'est cette même personne qui a accepté, après avoir arnaqué le peuple en disant que une fois au pouvoir, on va faire sauter cette loi pour donner-nous la majorité pour qu'on puisse faire sauter cette loi pour faire justice. Une fois au pouvoir, ils ont refusé de le faire. Et jusqu'à présent, rien ne les empêche de faire sauter cette loi criminelle pour qu'il y ait justice. Ils continuent de chercher des boucs émissaires en continuant à accuser à Macky Sall que c'est lui qui était à la base de ça. Non. La responsable de Macky Sall pendant ces 12 ans-là, on l'avait tous analysé, on s'était tous indignés contre tout ce qui s'est passé durant ce régime. Pasteur a tous les pouvoirs pour qu'il y ait justice, il ne l'a pas fait. Je présume qu'ils ont discuté avec Macky Sall sur le fait de ne pas faire sauter cette loi. Parce que ils n'ont qu'à nous prouver le contraire en utilisant la majorité absolue qu'ils ont, ces 130 députés, pour faire sauter cette loi de Macky Sall. Pouvez-vous revenir sur la deuxième question, si j'ai bien répondu à la première?
1: Oui, la deuxième question, Pat. Oui, la deuxième question, c'était, comment dirais-je, ce discours de rupture qu'ils ont eu avant, comment dirais-je, d'accéder au pouvoir. Qu'est-ce qui les a empêchés vraiment de commencer à les mettre en pratique? Parce qu'ils avaient quand même le soutien d'une frange très, très, très importante de la jeunesse, comment dirais-je,
0: Sénégalaise.
1: sénégalaise. Pourquoi on n'a pas vu de manière nette ne serait-ce qu'un début, un bon début d'implémentation d'une politique de rupture vis-à-vis comment dirais-je, vis-à-vis des autres pays qui assiègent l'Afrique, une vraie politique panafricaniste et une vraie politique tournée vers la population sénégalaise.
0: Je pense que la réponse est très simple. Eux-mêmes, ils nous ont prouvé qu'ils n'ont jamais cru à ce discours parce que si tu as un projet, pendant 10 ans, tu nous parles de projet et en 2 ans, tu nous parles de 2029, c'est parce qu'il n'y a jamais eu de projet. Pourquoi bon, de façon très, très simple et de façon très factuelle, il faudra tout simplement dire que le discours a été tout simplement utilisé pour capter l'attention du public, parce que aussi c'était un discours populaire qui existait au Sénégal et partout ailleurs en Afrique. Les jeunes, généralement, qui ont vraiment la rage de pouvoir se débarrasser de ces pratiques coloniales, de ce système, etc., etc., ils ont trouvé tout simplement que oui, Yann Amar le disait au Sénégal, Filimbi, les citoyens le disent au Congo, au Tchad, d'autres le disent. Donc, c'est une masse critique africaine à travers ces organisations qui avaient porté ce discours. Et à l'absence de. Ces organisations n'étaient pas des organisations politiques. Ils ont eu l'intelligence ou la malhonnêteté, si vous voulez, de copier ce même discours et de le coller dans l'espace public pour embarquer les jeunes. S'ils n'ont pas pu changer les choses, c'est parce qu'ils ne croyaient pas à ce qu'ils disaient. Ils croyaient tout simplement à un discours qui leur permettrait d'avoir la confiance des Sénégalais pour se faire élire. Donc, pour moi, leur objectif, c'était tout simplement de se faire élire. Ils disaient ce discours-là sans aucune conviction, en tout cas, parce que pour moi, s'ils avaient une véritable conviction dans ce discours, on n'aurait pas aujourd'hui voir un président de la République qui a une caisse noire à hauteur de milliards, un premier ministre qui nous disait gestion sobre et vertueuse, qui disait qu'il ne croit pas au fonds politique. Et aujourd'hui, après 2 ans au pouvoir, il nous dit qu'il avait des fonds politiques de 1,770 milliards. Il refuse même d'ailleurs de nous expliquer si c'était par trimestre, si c'était par semestre. Pour moi, si nous sommes dans une alternance avec le discours qui avait mobilisé vraiment tous les Sénégalais pour penser à une rupture, et une fois au pouvoir, nous observons un président de la République qui a toujours la même caisse noire que nous avions reprochée à Macky Sall. Un premier ministre qui a augmenté son budget de 25 à 30 milliards, un premier ministre qui a des fonds politiques. Et pour l'histoire, c'est pour la première fois que nous avons vu, en tout cas à ma

0: renaissance, un premier ministre qui a une caisse noire qu'il renomme en tout cas fonds politique de 1,770 milliards, ou même le porte-parole du gouvernement à l'époque disait clairement qu'il n'a pas eu connaissance d'une quelconque caisse noire ou d'une quelconque fonds politique venant de la primature et qui a échappé à tout contrôle budgétaire. Aucun député ne sait combien est-ce qu'ils avaient des fonds politiques. Jusqu'à maintenant, on lui demande des comptes où est-ce qu'il avait trouvé ces fonds politiques et comment il les a utilisés.
1: Alors,
0: Donc, compte tenu de tout ça, je continue à penser comme d'autres, comme plusieurs militants, constats ou activistes, à penser que oui, le discours c'était tout simplement pour arriver au pouvoir. Et la preuve est qu'ils sont venus au pouvoir sans aucun changement, sans aucune rupture, en tout cas au plan factuel, ni sur la pratique politique, ni sur la démarche. Et ils continuent de nous faire espérer qu'en 2029, Sonko n'est plus Dioma et Sonko est véritable décanteur du changement. Selon ces militants, mais le peuple sénégalais majoritaire continuera à observer. Le peuple est victime d'une arnaque populaire à travers le régime de Pasteur.
1: alors, avant d'arriver en 2029, on est encore en 2026, et je voudrais revenir un peu sur la relation entre le duo Bassirou Diomaye Faye et Ousmane Sonko. Qui détenait véritablement le pouvoir? Est-ce que c'est Bassirou Diomaye Faye en vertu de la Constitution ou Ousmane Sonko en raison de sa popularité et du contrôle qu'il exerçait ou qu'il exerce du PASTEF? Enfin, c'est la première question. Et la question qui suit, et à quel moment peut-on situer le véritable début de leur rupture?
0: Je pense que déjà le régime est partagé entre deux personnes. Il faut pas qu'on nie la légitimité politique d'Ousmane Sonko parce qu'il est actuellement le président de l'Assemblée nationale et c'est la deuxième institution de ce pays. Il faut aussi qu'on se rappelle de ça. Une deuxième institution de ce pays, le président de l'Assemblée nationale, il a une part de responsabilité sur les changements parce que c'est à lui. Avec sa majorité, de proposer des lois qui vont dans le sens des ruptures fondamentales et radicales. Et il devrait nous prouver ça à travers l'utilisation de sa majorité pour nous parler de la rationalisation du budget de l'État, pour nous parler de l'élimination de la loi criminelle de Macky Sall, etc., etc. Et de l'autre côté, Diomaye aussi, il a une légitimité politique en temps passé parce que lui qui était. À l'époque, quand il était de Pasteur, il est actuellement le président de la République. Donc, chacun a sa part de
1: Oui, je
0: responsabilité.
1: faisais allusion à l'époque.
0: Diomaye
1: Je faisais allusion du à l'époque quand Sonko était encore Premier ministre, avant, pas bien avant qu'il ne passe comme président de l'Assemblée nationale. Quand il y avait ce duo entre Sonko et Diomaye Faye, vous qui êtes au Sénégal, quelle était la perception qu'on avait? Qui avait réellement le pouvoir? Est-ce que c'était Diomaye Faye parce qu'il constitutionnellement c'était lui le président, ou parce que on sentait plutôt que c'était Sonko qui avait vu la popularité et l'influence qu'il a sur le PASTEF, et on sentait plutôt que c'était lui qui avait le pouvoir en main. Juste savoir un peu la perception que le
0: Ouais, justement, c'est une impression, c'est une perception, et de loin, comme Sonko était beaucoup plus visible, et les conditions qu'ils aient été, les conditions qui leur a permis d'arriver au pouvoir, on pouvait penser à ça. Mais qui connaît le système présidentiel du Sénégal, nous savons tous que le président de la République, quand même, a assez de pouvoir parce que Sonko est devenu premier ministre parce que Diomaye l'a nommé. Diomaye a plus de pouvoir parce que c'est lui le président de la République, mais Sonko également, il a son pouvoir. Il a son pouvoir à travers l'Assemblée nationale pour faire voter de loi. Donc, l'impression que beaucoup avaient, c'était de penser que en tant que premier ministre, Sonko avait beaucoup plus de pouvoir, mais non, il n'a jamais eu beaucoup plus de pouvoir. Il avait des responsabilités. Il avait des responsabilités que Diomaye lui avait données. Et c'est Diomaye même qui nous avait dit qu'il avait besoin d'un premier ministre fort. Oui, il avait fait un premier ministre fort parce qu'un premier ministre qui voyage avec l'avion présidentiel, un premier ministre qui voyage avec des jets privés, un premier ministre qu'on avait donné. Tout le monde arabe, sur le plan diplomatique, il était chargé des négociations au nom de l'État, au niveau du Golfe et le monde arabe. On l'a vu dans les pays asiatiques également. C'est un premier ministre qui était super fort. Oui, il avait un pouvoir pour faire bouger les choses. Et Diomaye lui avait donné ces pouvoirs-là. Mais cela ne lui donnait pas le pouvoir présidentiel de. de faire tout ce qu'il
1: Donc,
0: devrait
1: il
0: faire.
1: n'y avait pas
0: Donc, il
1: cette
0: avait
1: impression
0: tous
1: de
0: les
1: deux
0: pouvoirs.
1: présidents ou de deux centres de décision. Il n'y avait pas du tout cette... Ok, si je comprends bien.
0: Non, il n'y avait jamais eu de deux présidents. Il y avait un président de la République qui pensait qu'il avait besoin d'un premier super ministre fort et il l'avait dit, il avait donné des pouvoirs et des responsabilités pour qu'ensemble qu'ils puissent changer les choses. Mais Sonko n'a jamais eu de pouvoir comme Diomaye l'est, parce qu'en définitive, c'est Diomaye qui a ce pouvoir de nomination et il l'a prouvé, au moins il a voulu s'en débarrasser de lui.
1: Alors c'est là vous qui porte la plus grande responsabilité de la rupture entre les deux? Bassirou Diomaye Faye ou
0: Ils sont
1: Ousmane Sonko?
0: co-responsables dans la mesure où ils nous avaient tous vendu que l'un et l'autre. Pour moi, le serment moral de ces deux personnes-là, chacun a violé le serment moral, parce que le serment moral, c'était au nom du discours de Turc, le peuple, au nom de l'espoir du peuple sénégalais, ils étaient obligés d'aller ensemble jusqu'au bout de cette logique, que chacun oublie son ego pour qu'ils puissent travailler ensemble. Donc chacun a sa part de responsabilité dans cette rupture. Mais Diomaye, qui est le président de la République, qui pense que c'est lui qui a la véritable responsable et qui rendra compte au peuple sénégalais, parce que c'est lui qui a la charge, selon la Constitution, de respecter et de faire respecter son serment et de changer les conditions de vie des citoyens. Ils ont raté la bonne occasion de s'unir et de travailler pour ce pays. Chacun a sa part de responsabilité dans cette rupture, mais la suite nous dira les véritables raisons de cette séparation. Est-ce que Diomaye s'est séparé de lui pour pouvoir mieux travailler, pour pouvoir mieux prendre en compte les aspirations du peuple sénégalais? Là, on appréciera des années à venir, et à la fin de son mandat, on l'évaluera.
1: Mais la suite, c'est déjà le fait que Sonko a pris la présidence de l'Assemblée nationale et que Diomaye Faye a créé son propre parti politique, en tout cas son propre courant politique. Quelle lecture ou quel regard vous faites-vous de ça?
0: Je pense que d'abord, par principe et par conscience, nous faisons partie des citoyens qui ont toujours pensé qu'on n'a pas besoin d'une Assemblée nationale où c'est comme une baguette magique, toutes les lois, tout ce que le président de la République propose, ça passe comme lettre à la poste. C'est ce que nous avions toujours rêvé. Mais malheureusement, ce n'est pas ce que nous sommes en train d'observer avec cette nouvelle Assemblée nationale. Cette Assemblée nationale, au lieu de proposer des lois qui vont dans le sens de la réduction de leur propre trait de vie, nous sommes en face de nous une Assemblée nationale qui pense plutôt à des lois protectionnistes à son parti ou bien à son leader politique Ousmane Sonko. Donc, le fait que chacun a son pouvoir, chacun a à son domaine d'intervention, pour moi, le président de la République, avec toutes ses prérogatives qu'il a, il gagnerait en tout cas les deux, le président de la République et le président de l'Assemblée nationale, à s'unir autour de certaines lois qui rejoignent en tout cas tous les deux les discours qu'ils avaient pendant 10 ans pour une rupture profonde, pour des changements des conditions de vie des Sénégalais. Mais malheureusement, ce n'est pas ce que je suis en train de voir. Je ne sais pas pourquoi Diomaye l'a limogé pour créer sa propre organisation politique. Et si c'est une organisation politique pour véritablement le bien-être des Sénégalais, pour des changements, pour moi, je n'y vois pas d'inconvénient. Mais si c'est une organisation politique également, pour se maintenir au pouvoir, pour moi, il a faussé tout simplement le débat. Je ne sais pas pourquoi il a créé cette organisation. Il a formalisé, j'allais dire, parce que cette organisation politique avait toujours existé dans le cadre de Diomaye président, qu'il a porté d'ailleurs au pouvoir. Il a juste changé le nom, mais il a maintenu il a maintenu le cadre, il a maintenu ses personnes, il a maintenu c'est ce qu'il défendait. Il dit qu'il continue, il a créé, certains de ses alliés, en tout cas, disent qu'il a créé cette organisation. Et d'ailleurs, dans cette organisation, il y a beaucoup de membres de PASTEFA qui ont démissionné, qui étaient dans des localités différentes du Sénégal. Il y en a un député qui est devenu ministre, il y en a les directeurs généraux qui étaient de PASTEF et qui ont décidé de rejoindre Diomaye. Donc, pour moi, la coalition de Diomaye, tout comme le parti PASTEF, pour moi, c'était une seule organisation et qui a divisé, et que chacun est parti avec ses alliés, et chacun continue à réclamer la paternité du discours anti-système de Pasteur, mais nous, en tant que peuple, nous observerons la cohérence du discours, nous observerons les faits sur le terrain. Est-ce que le discours de Diomaye va encore être le même discours que nous avons vendu depuis 11 ans? Est-ce que le discours de Sonko restera le même depuis 2014? Mais en tout cas, je n'ai pas encore cette impression qu'ils sont dans ce discours antisystémique. Pour moi, ce qu'il faudra tout simplement dire, ce qui est visible dans l'espace public est que leur séparation est tout simplement liée au pouvoir en 2029, parce que les partisans de Sonko disent que c'est Sonko qui doit être leur candidat en 2029. Les partisans de Diomaye disent qu'ils veulent que Diomaye ait un deuxième mandat. Pour moi, leur problème, c'est tout simplement lié à l'enjeu du pouvoir. Et malheureusement, c'est vraiment des choses que personne n'aurait pu penser, que deux personnes au pouvoir pour 5 ans, après 2 ans, ils nous parlent d'élection. Pour moi, c'est se moquer des peuples sénégalais. C'est ne pas respecter les aspirations des peuples sénégalais, qui ne sont pas des aspirations électoralistes et qui doit être le président en 2029. Mais c'était des aspirations pour un changement radical. Mais il n'est pas encore trop tard pour bien faire. Ils ont encore 3 ans, Diomaye au Sonko, qu'ils soient ensemble ou pas, et que les conditions de vie des Sénégalais puissent changer, que l'électricité puisse être réduite, que le loyer puisse être réduit, que la charge de l'État, nos gouvernements qui nous coûtent très cher, que les députés de 50 000, des voitures de 50 millions, les caisses noires, les fonds politiques de l'Assemblée nationale de la primature, on les attend sur ça, et j'espère que chacun de son côté va faire de telle sorte que ces pratiques ne puissent revenir. Ils ont encore 2 ans, nous les évaluerons après 5 ans, après 5 ans. Mais pour le moment, ils n'ont pas donné, en tout cas, l'impression qu'ils sont dans une rupture, en tout cas.
1: À vous écouter, j'ai l'impression qu'ils fait la guéguerre entre les deux personnalités. Et quelque part est en train de sacrifier un peu l'espoir de la population, hein, parce qu'il y avait quand même beaucoup d'espoir quand l'élection a eu lieu. Et on a plutôt une guerre de personnes que sur un conflit. On ne discute pas sur des projets, mais plutôt sur des ambitions personnelles. Et je pense qu'avant d'arriver dans 3 ans dans les élections présidentielles, il y a les élections locales, hein, qui approchent. Ce serait peut-être le premier test entre les deux camps. Hein.
0: Mais justement, je ne pense pas qu'ils ont eu cette rupture parce qu'ils n'ont pas été d'accord sur la façon de faire. Parce que dès le début, durant ces 2 ans-là, Bassirou Diomaye Faye était là quand Ousmane Sonko avait dit à l'Assemblée nationale que c'est moi qui suis donateur de l'ordre pour que les policiers puissent entrer à l'université afin que l'étudiant. Et finalement, l'étudiant a été tué. C'est les mêmes pratiques du temps de Macky Sall. On n'a pas vu Diomaye dénoncer cela. On n'a pas vu Ousmane Sonko nous dire qu'il a un autre problème. Il nous a dit clairement que son problème avec Diomaye, c'est un problème politique. C'est lui qui l'a dit. L'ex-mandataire de la coalition Diomaye, Amadou Ba, qui était le ministre des Transports, qui était le ministre du Tourisme et actuellement député, il nous a dit à la télé que le problème entre Diomaye et Sonko, c'est un problème politique. Donc, ce sont les deux, ce sont eux qui nous ont dit qu'ils ont un problème politique. Ils n'ont pas de problème au niveau de la démarche, au niveau de la pratique de l'État. Ils ont un problème politique. Ils ont réduit le problème des Sénégalais à des problèmes politiques et c'est détestable à tout point de vue.
1: Alors, Monsieur Samba, on va clôturer notre petit échange. Je pense que on a vraiment une vision assez plus pointu de ce qui se passe au Sénégal. Et moi, en tout cas, j'ai une lecture encore un peu plus complète. Quel message souhaiteriez-vous adresser à... En Belgique, ici, il y a quand même une diaspora congolaise, une diaspora sénégalaise, pardon, qui est aussi importante, qui pourrait nous écouter. Quel message vous avez à la jeunesse sénégalaise du pays, de la diaspora, et un mot de la fin pour nos auditeurs, sauf si Pat a une intervention.
0: Ouais, avant de parler le Sénégal, permettez-moi de saluer tout le peuple congolais et de réitérer ma reconnaissance à leur résilience par rapport à tout ce qui est en train de se passer. Saluer la bravoure de tous les mouvements citoyens congolais, notamment le mouvement Filimbi. Donc, de loin, nous observons tout ce qui se passe au Congo et nous sommes véritablement solidaires et nous continuerons à leur dire que le peuple africain En tout cas, moi, à ma personne, je continuerai à penser que le Congo changera un jour et que ces militants-là, je réitère encore une fois le respect que j'ai eu pour la résilience qu'ils ont. Parce que pourquoi je le dis? Je disais à des amis congolais que pourquoi je respecte les militants du Congo? C'est parce que je ne suis pas sûr que si j'étais congolais, j'allais avoir le même courage, j'allais avoir... Continuer à me battre parce que ce que vous vivez en termes de répression, en termes de dictature, en termes de guerre, je n'ai pas encore vécu ça dans mon histoire. Pour ça, j'ai beaucoup de respect pour ce peuple congolais et j'espère qu'ensemble, un jour, les choses vont changer. Donc, le
1: On prend
0: message que je
1: rapide,
0: dois donner au
1: ouais. On
0: Sénégal,
1: va prendre rapidement une réaction et puis je vous laisse pour le mot de la fin. Pas de plateau rapidement et puis vous aurez le mot de la fin. Hein?
0: oui,
1: Bon.
0: pour le peuple sénégalais, je continue à leur dire qu'ils continuent à avoir de l'espoir que le pays changera et qu'ils continuent de penser que le changement ne viendra pas forcément de ceux qui viennent copier leur discours et le coller dans l'espace public pour les arnaquer. Il faut que les gens continuent à se mobiliser, non pas autour des personnes, mais qu'ils continuent à se mobiliser autour des changements que nous avions toujours espérés depuis la création du mouvement ou bien avant. Donc le Sénégal ne se résume pas entre deux personnes, Diomaye Sonko. Le Sénégal se résume entre les mains des Sénégalais qui ont en tout cas le pouvoir de changer les choses et le moment opportun, ils choisiront la bonne voie et ils continueront à rester fidèles à leur engagement, même s'il y a aujourd'hui un décalage entre le peuple et le discours des politiciens qui sont actuellement au pouvoir.
1: Oui, Pata Thomas.
2: Oui, juste pour remercier en tout cas Monsieur Sambaloum hein, pour ces éclairages qui sont des vrais éclairages. Hein, c'est-à-dire ça permet à nous autres qui ne connaissons pas très bien, comment dirais-je, la situation politique du Sénégal, les luttes citoyennes au Sénégal, d'avoir une vision globale. Ce qui est intéressant vraiment par rapport à tout ce qu'il a dit, c'est d'élargir le débat et de ne pas le limiter, comment dirais-je, au carcan, presque j'ai envie de dire, du duo politique qui est là autour de Pastef, mais à l'élargir dans toute la situation du Sénégal. Le Sénégal a toujours été un pays intellectuellement très avancé en Afrique et sur lequel beaucoup de pays essayent de lorgner pour voir comment est-ce que les réflexions sont faites, comment est-ce que les écrits de très haut niveau sont faits. Hein, voilà, donc je pense que le fait que vous soyez là aide aussi les autres pays à regarder comment avancer. Mais il faut que nos duos de jeunes, il faut qu'ils se remettent debout, en fait, parce qu'il y a eu un espoir tellement grand que le fait de voir cette espoir partir comme ça, c'est quelque chose d'extrêmement assez décevant. Mais ils ont encore du temps. En politique, on dit tant qu'on n'a pas franchi la ligne, on peut encore, comment dirais-je,
1: mieux faire.
2: repartir et bien faire les choses. En tout cas, Monsieur Sambaloum, merci beaucoup pour cette ouverture extrêmement large d'analyse que vous nous avez donnée.
0: Merci.
1: Merci, à la prochaine.
0: Merci beaucoup, cher ami.

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Bonjour à tous et à toutes, c'est la musique adoucit les mœurs, la musique adoucit les mœurs qui commence aujourd'hui avec en fond sonore Stan Getz et How Deep is the Ocean. De quoi vous présenter cette émission et son sommaire, une émission un peu spéciale aujourd'hui parce que on va surtout parler poésie, ou plutôt en poésie, dans l'heure qui suit. La musique adoucit les mœurs qui vous est proposée chaque semaine, même heure, même endroit, et qui existe sur les ondes bruxelloises depuis très longtemps déjà, depuis plus de 45 ans, puisqu'on a commencé en 1979. C'était avant de passer sur Radio Air Libre dans les années 80, et d'y continuer son petit bonhomme de chemin avec toutes les semaines. Des informations et des chansons qui parlent de la guerre, de la lutte, des conflits, des misères de la guerre, etc., etc., et aussi des déserteurs, par exemple. Car c'est le grand thème de cette émission, c'est la paix et la non-violence, ce qui se résume souvent à la lutte contre les guerres et les violences, et donc tous les moyens qui encouragent les guerres et les conflits sont objet d'analyse, d'information dans le cadre de cette émission « La musique adoucit les mœurs ». Alors, cette semaine, une spéciale donc poésie à partir d'une brochure qui regroupe 19 poèmes contre toutes les guerres et intitulée « Fête des vers, pas la guerre » et ça a été publié par Inanna ASBL, il y a quelques années déjà, c'était en 2003, mais ça n'a pas perdu de son actualité, évidemment. Et puis, dans cette émission, il y aura non seulement des lectures de poèmes, parfois assez longs, parfois plus courts, il y aura également des chansons. Et on va commencer avec Les Voix Perdues et un extrait de l'album This Blast at War, Storm Hurlock, qu'on pourrait traduire en français par « Quelle connerie la guerre ?» Et

D'ailleurs, le morceau qui sert d'introduction à cet album, publié à l'occasion du 100e anniversaire de la Première Guerre mondiale, composition de Jim Boyce, Unison in Harmony. On écoute les voix perdues.

La poésie en des temps de sauvagerie, par Mahmoud Darwish. Allocution inaugurale prononcée par le poète palestinien Mahmoud Darwish le jeudi 3 avril 2003 lors de la manifestation Rencontre avec Mahmoud Darwish à la Cité du Livre d'Aix-en-Provence. Y a-t-il un temps pour la poésie et une époque de sauvagerie ? Cette question n'est pas nouvelle. À chaque impasse humaine, après chaque catastrophe, l'impuissance de la poésie à humilier l'histoire est questionnée. Nous entendons encore le cri d'Adorno. Est-il encore possible d'écrire un poème après Auschwitz ? Il nous est encore une fois donné de nous remémorer cette question aujourd'hui. La poésie reste fragile, quand bien même elle s'ingénie à emprunter aux métaphores de la force de la soie ou de la solitude du miel, car la façon qu'elle a de modifier l'âme et d'élargir le cœur de l'homme est lente et invisible. Aussi habile soit-elle à établir un lien entre les sphères personnelles et universelles, elle ne peut faire oublier l'impression générale qui veut que la poésie soit fille de la solitude et de la marge, écho d'un rêve obscur. Il est plus séant pour les poètes de ne pas nier cette solitude, ni non plus de la magnifier.

qu'il est dans le pouvoir de l'idée de progrès de dupliquer la pire arriération jamais connue dans le passé, et que l'adoration de l'avenir peut être l'autre face de l'adoration du passé. Aujourd'hui, l'humanité semble vivre un état d'urgence générale face à l'interrogation quant à la vérité de son humanité, d'un côté, et face à l'interrogation de l'autre sur son rôle face au phénomène de la tyrannie planétaire incarnée par la politique américaine, libérée de toute référence collective, qu'elle soit juridique, morale ou culturelle. Mis à part celle de la razzia, de la culture de la violence, de la culture d'entreprise, de la mesure des valeurs humaines à l'aune de la supériorité militaire, sans que ceux qui rêvent à la fondation de l'empire le plus étendu et le plus puissant de toute l'histoire ne prêtent la moindre attention au fait qu'ils ont remarquablement réussi à convaincre la conscience mondiale du fait que la folie américaine est l'unique danger qui menace le monde, en dépit de toutes les prétentions du dit empire à ériger cette folie au rang d'une mission divine. Il y a quelque Irak en chacun de nous, un Irak qu'on ne peut éradiquer, fait des plus anciennes lois humaines édictées par Hammurabi, de la recherche de l'immortalité initiée par Gilgamesh, et jusqu'à la réalité de mort que connaît le peuple irakien aujourd'hui, avec ses bombes intelligentes mises au point par la civilisation idiote, experte en assassinat. En chacun de nous, il y a une Palestine. Depuis le message d'amour et de paix apporté au monde par Jésus le Nazaréen et jusqu'au peuple palestinien d'aujourd'hui crucifié sur la croix de l'occupation israélienne. La mort palestinienne quotidienne est devenue une sorte de bulletin météo. La tyrannie américaine ayant placé l'occupation israélienne au-dessus du droit international et élevé la puissance occupante au rang de la sainteté. C'est un monde sauvage, dément, égoïste, dans lequel ne prévaut pas d'autre loi que celle de la jungle, un monde armé du surplus de la puissance nucléaire. Est-il encore possible d'écrire un poème ? Comment peut-on être à la fois à l'intérieur et à l'extérieur du réel en même temps ? Comment peut-on à la fois contempler et s'engager ? Comment peut-on poursuivre sa tentative permanente, recréer le monde, grâce à des mots, à la vitalité éternelle ? Et comment sauver ces mots de la banalité de la consommation de tous les jours. Sans doute avons-nous besoin aujourd'hui de la poésie plus que jamais, afin de recouvrer notre sensibilité et notre conscience de notre humanité menacée et de notre capacité à poursuivre l'un des plus grands rêves de l'humanité, celui de la liberté, celui de la prise du réel à bras-le-corps, de l'ouverture au monde partagé et de la quête de l'essence. Sans doute la poésie est-elle capable aujourd'hui de recouvrer son évidence, après qu'elle s'en soit éloignée dans une abstraction qui risque d'aboutir à la feuille blanche. La poésie n'explique que son contraire. C'est le non-poétique qui nous donne à voir le poétique. La poésie est-elle capable aujourd'hui de se retrouver elle-même, tant la clarté de son contraire est excessive ? Peut-être, car la poésie, ce moyen particulier de supporter la vie et de se la concilier, est aussi une méthode qui nous permet de résister à une réalité inhumaine, écrasant l'évidence de la vie. En dépassant l'aspect extérieur des choses, en chipant la lumière tapie dans l'obscurité, en désespérant du désespoir, la poésie nous garantit contre la haine et la fureur. Sa fragilité crie afin de nommer. Elle blesse sans faire couler le sang. Si cette fragilité est détruite, c'est par des mains nuptiales, comme le dit René Char, car ces mains utilisent des instruments sensibles et imaginaires qui renvoient à l'enfance. En effet, la poésie ne combat pas la guerre avec des armes et le langage de la guerre. La poésie n'abat pas un avion à l'aide d'un missile oratoire. La contemplation de l'éternité d'un brin d'herbe, de l'adoration du papillon à la lumière, de ce que le regard de la victime ne dit pas à son bourreau. Voilà de quelle manière la poésie combat l'effet de la guerre, contraire à ce qu'il y a de naturel en nous, de cohérent avec la nature. Qui d'entre nous ne connaît les paroles qu'adressa Diogène à Alexandre le Grand

venu lui rendre visite et lui demander s'il avait besoin de quelque chose. Diogène lui avait répondu « Oui, s'il te plaît, ôte-toi de mon soleil. » Nous avons besoin de quelque chose qui dépasse l'occultation de nous, de notre soleil. Nous avons besoin d'arrêter la barbarie et d'éveiller les consciences, la prise de conscience par les poètes du monde entier de leur rôle moral afin de faire face à la guerre déclarée contre l'Irak, contre la conscience humaine, contre le droit des peuples à participer aux destinées de l'humanité, dépasse la question politique contemporaine posée à l'avenir de l'humanité. Pour en revenir à la poésie, je vois dans cet éveil quelque chose qui ressemble à l'autocritique. Pour une grande part, la poésie contemporaine s'est accoutumée à son isolement et à sa séparation d'avec le lecteur. Dès lors que beaucoup de poètes ont abusé de leur déguisement en moine contemplatif, la foi mise à part, dans des cloîtres isolés du réel et de l'histoire, par un brouillard d'ésotérisme artificiel délibérément choisi, avec une virtuosité suprêmement gratuite. Ils ont prétendu à une prophétie qui n'a nul besoin de l'homme. Ils ont dénié au cœur son droit à entrer en vibration avec le poème. Ils ont dénié au sens leur droit à prendre part à la création. Ils ont prêché une signification univoque de la poésie, la compréhension de l'absurde, sachant que le lecteur authentique de leur poésie ne peut pas encore être né. Pour cela, il faut en permanence attendre demain.

Il est vrai qu'une poésie qui ne conserverait pas sa vivacité en d'autres temps serait une poésie qui se dissoudrait aussi rapidement que le présent change. Il est vrai aussi que la poésie emporte avec elle son devenir et qu'elle renaîtra demain. Mais il n'en est pas moins vrai que le poète ne peut pas renvoyer l'ici et le maintenant vers un ailleurs ni vers un autre temps. C'est en ce temps de tempête que la poésie a besoin que soient posées les questions qu'elle soulève, seule, d'une façon qui la rende présente et vivante. Rendre le langage vivant, rendre le fluide de vie aux paroles, voilà qui ne peut se faire sans retourner à la vie le sens de la vie. En cela, la quête du sens est la quête de l'essence. C'est là notre questionnement humain, collectif et personnel. C'est ce qui rend la poésie à la fois possible et nécessaire, car la quête du sens, c'est la quête de la liberté.

un texte donc de Mahmoud Darwish, qui a été publié dans le quotidien arabe publié à Londres, Al-Kits Al-Arabi. C'était le lundi 14 avril 2003. Et ce texte a été traduit de l'arabe par Marcel Charbonnier.

Ce texte a donc été publié en introduction d'un petit ouvrage qui réunit des poèmes contre toutes les guerres, publié par l'association INANA, dont la présidente Aïda Alouache a introduit ce recueil par le petit texte suivant. Parce que la plume est la lame de l'âme, comme le disait Ibn Rokht, c'est-à-dire Averroès, parce que Scheherazade a su, grâce à ses talents poétiques et sa verve de conteuse, contrer le projet de sa mort annoncée, jusqu'à arriver à transformer le tyran Shahriar en époux aimant, je pense humblement que l'écriture et la poésie peuvent transformer les mentalités et planter les graines d'un monde de liberté, de justice et de solidarité. Après avoir pris connaissance dans un article de presse d'un mouvement planétaire de poètes et d'écrivains en faveur de la paix et contre la guerre en Irak, j'ai pris contact avec des amis et amies pour leur demander s'ils avaient écrit aussi pour conjurer la violence et la haine. Je remercie ceux qui, comme Francis Denmark, Gérard Adam ou Marianne de Decker, ont relayé mon appel et m'ont remis les coordonnées de poètes et poétesses de leurs connaissances. Merci à Teresa Zlarevitch, notre chère graphiste, pour ses dessins, sa créativité et sa généreuse disponibilité. C'est grâce à eux et elle que cet appel est devenu cher, puis feuillet de cette brochure laborieusement financée par INANA ASBL sur ses fonds de tiroir. L'idée étant, à partir de cette brochure, d'impulser une dynamique d'expression poétique pour la paix à travers les ateliers d'écriture à la Maison du Livre de Saint-Gilles, menés par des auteurs et autrices de la brochure qui le souhaitent et d'autres. Brochure publiée donc, je vous le rappelle, en 2003, au moment de la guerre en Irak, et dont je vais passer à présent à la lecture de quelques textes, mais d'abord une chanson, et c'est une lettre en quelque sorte. François Hadji Lazaro, qui évoque l'hiver de 1915. On l'écoute et vous êtes à l'écoute de la musique Adoucit les mœurs sur Radio Air Libre.

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Pareil aux héros de Ramus, médecin et soldat je fus. Puisque la paix est mon souhait, de la guerre je parlerai. Si vis pacem para bellum, parla le bel homme, c'est Gérard Adam qui a écrit. Oniopeo était bancal et dès lors pas assez véloce pour échapper à la razzia que perpétrait au Cabinda des prétendus guerrieros d'une libération nationale téléguidée par Kinshasa. Je l'ai connu à Kitona, où c'est les instructeurs aïrois, eux-mêmes par les Belges formés, pourtant alliés des Portugais, muèrent le pauvre homme en guerrier. Quand le FLEC a été instruit, ses dirigeants bien à l'abri dans les hôtels de Kinshasa l'ont envoyé à Cabinda pour en chasser les Portugais et offrir le pétrole épais à Mobutu qui en bavait. Dès la première échafourée du FLEC, il n'est plus rien resté. Seul Oniopeo s'est traîné jusqu'à Kitona, où je l'ai de sa bonne jambe amputée. Il est mort 4 jours après par le tétanos emporté, les dirigeants de son parti ayant acheté à vil prix un stock de vaccins périmés. Le FLEC sombra dès sa défaite, ses dirigeants fortune faite. Oublièrent vite leurs déboires en investissant leurs dollars dans hôtels borgnes et autres bars. Ainsi le pétrole échappa à la gulf totale et fina. À Colwesi, 3 ans plus tard, envoyé par l'ami Giscard, un bataillon de légionnaires sauta aux abords de la ville à la tombée du crépuscule et attendit la nuit entière, belle occasion pour les rebelles de finir en paix leur carnage et de se fondre au paysage. Mais la mission était formelle, d'avant les Belges étaient partout, pour mieux prouver à Mobutu que la France lui était fidèle. Arrivé après quelques heures, quand la cité j'ai traversée, les cadavres s'y entassaient dans une asse. Un chien dévorait sur le reconnaissable aux 5 orteils qui subsistaient. Sur mes genoux dans l'ambulance, je serrais un petit enfant que j'avais retrouvé par chance. Je l'ai rendu à ses parents par la même rafale blessée qui leur fillette avait fauchée. J'ai dû me cacher pour pleurer. Les rebelles comme les Français, derrière les mots de liberté ou de mission humanitaire, cachaient leur visée sur la terre, son cuivre, son diamant, son or et son uranium plus encore. Qu'importe alors 2000 morts. En Bosnie, pas trace d'or, hormis celui des traditions, qui faisait vivre en bon accord un seul peuple et 3 religions. Mais de fumeux idéologues, psychiatres fous et démagogues y ont déchaîné les passions. En absence de tout intérêt, les puissants du monde ont laissé les nationalistes massacrés, violés, pillés et déportés, tout en renvoyant dos à dos les victimes et leurs bourreaux. 5 mois je m'y suis baladé par les pistes et les sentiers, routes minées et ponts sautés pour sucre et farine apportés aux populations affamées. Croate était Mira, l'artiste, et son mari, le musulman, avait dû s'enfuir sur le champ menacé par les extrémistes. Dans sa chambre, par la fenêtre, une grenade était tombée, mais elle n'avait pas explosé. Et Mira, la miraculée, gardait contre vent et marée, dans cette épouvantable guerre, son sourire et sa douceur d'être. Quant au camp, nous nous reposions avec Mira pour interprète. Quelques œuvres nous traduisions de Mac Dizdar, le grand poète. De toutes ces guerres, je veux garder de ces vers que ces vers et vous les chanter. Ici gît le soldat Gorcine dans sa propre terre, sur l'héritage des siens. Je vécus, mais j'appelais la mort nuit et jour. De fourmis, jamais n'écrasées, mais comme soldat, je suis parti. Je fus de 5 guerres, sans bouclier ni armure, pour qu'enfin s'efface la mélancolie. Je péris d'étranges mal, je me frappa nulle lance, ne me perça nulle flèche, ne me faucha nul sabre. Je péris de souffrance incurable. J'aimais, et la toute belle me fut ravie comme esclave. Si vous rencontrez Kozara sur les chemins du Seigneur, dites-lui que je lui fus fidèle. »

Un texte donc de Gérard Adam, qui fut effectivement casque bleu, non seulement au Congo, mais également en Bosnie, Croatie, en tout cas dans les Balkans. Avant de devenir auteur et éditeur, bien sûr.

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Le vent souffle au-dessus des montagnes et des plaines et des déserts. Des cristaux de lumière voyagent avec lui, imperceptibles fragments de glace, poussière de neige, parcelles de roches brillantes, graines de sable, ocre ou blond. Le vent balaye les mers bleues, sombres, toutes moirées de fragments d'écume blanche ou verte. Il se perd dans les feuillages des forêts chevelues et courbe les herbes longues des savanes brûlées de soleil. Libre et sauvage, il traverse les océans, remonte le cours des fleuves et des rivières, se perd dans les gorges sombres entre les Everest les plus hauts. Il fait tourner les feuilles et les débris de papier ou de plastique dans les avenues rectilignes des grandes villes, dans les couloirs immenses entre les buildings de verre et d'acier. Il s'engouffre avec de longs mugissements. Il fait vibrer les câbles des ponts et chanter les fils électriques tout au long des autoroutes qui traversent les continents. Le béton lui résiste et aussi le nylon et l'acier. Mais là où les maisons sont de pierres blanches et grises ou de briques rouges, là où villes et villages se sont construits peu à peu au fil des siècles, en ruelles sinueuses au pied d'un château, autour d'une église ou d'un puits, les cathédrales, les mosquées, les palais s'effritent et s'écroulent par pans entiers. Rome, qui fut, dit-on, le centre d'un empire, et Florence, et Istanbul, et Paris, Moscou, Athènes, Alger, Alger la Blanche, Amsterdam, partout les temples et les châteaux dégringolent et s'abattent. Les hautes tours des églises et des centrales électriques, les minarets gracieux qui piquaient le ciel de leurs pointes effilées, tout est brisé, anéanti, détruit. Dans les gravats déchirés, souillés, perdus, les œuvres des plus grands peintres finissent de mourir sous la pluie et le soleil. Des parures d'or et d'argent, des pierreries somptueuses, des sculptures de marbre, tout se désagrège dans la poussière. Chambres fortes des banques, elles aussi commencent à se fissurer, et bientôt les liasses de billets, les titres, les toiles de maître, les trésors les plus rares vont se répandre et disparaître. Le vent souffle sur le monde, il chante, il gémit, il se plaint et il hurle. Mais personne n'est plus là pour l'entendre. Pas un homme, pas un enfant, pas même l'une de ces bêtes sauvages qui se tairaient au fond des forêts, rien. Tout au long des abysses, tout au fond des abysses, peut-être quelques monstres aveugles et sourds a-t-il survécu. Mais sur la terre des hommes, les plantes seulement, des plantes nouvelles et grasses. Et puis le vent. De ceux qui ont inventé la musique et l'amour, de ceux qui ont pleuré de peur ou de joie, ceux qui ont écrit tant de pages dans des livres depuis longtemps réduits en poussière, il ne reste rien, presque rien. Des os blanchis, lavés par le soleil et le vent, squelettes recroquevillés d'enfants et de chiens serrés les uns contre les autres. La paix, enfin, règne sur la terre. La grande paix d'un silence durement conquis. C'était si simple. Il suffisait de lancer la machine. Quelques avions au ventre lourd d'arbres inconnus, quelques missiles pointés vers les étoiles et puis l'enchaînement, irrésistible, jusqu'au silence. Ainsi pourrait-on dire, si quelqu'un était là pour le dire ou seulement le penser, que cette guerre enfin fut la dernière et que la paix a gagné pour jamais. Plus de lutte, plus d'affrontement, plus de rivalité, plus de haine, ni de meurtre, ni d'attentat. Plus rien que le vent et le soleil qui teintent l'ocre et de feu, un ciel que personne jamais ne regardera plus. Un texte intitulé Le vent de Liliane Schroen avec en fond sonore une toccata de Jean-Sébastien Bach interprétée pour nous par le musicien Le Claveniste italien Andrea Bucca.

Si je meurs, mes amis, d'espoir et de misère, vous m'ensevelirez sans cercueil dans la terre. 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

main maternelle auront des gestes doux pour me remplacer celle de ma mère dont les amours me manqueront. Et vous disposerez mes cheveux sur mon front, vos mots d'adieu seront la chaleur qui dorlote, et vous boutonnerez sur mon sang ma capote. Vous croiserez mes doigts que je parte plus beau comme un chrétien paisible.

couvrirais bien de terre parfumée, de celle d'où je viens et que j'ai tant aimé. Vous les pendrez sur moi comme un velours de mort. Son âme épousera la forme de mon corps. Et fier de mes 20 ans, engrainé dans la glaise, je pourrirai content.

fleur ou deux, portez-les-moi. 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Vous écrirez mon âge aussi dans la bouteille. Quand vainqueur vous aurez retrouvé votre seuil, dites songeant à moi, sans retour, sans cercueil. Ces simples mots qui sont d'immortelles semences, c'était un brave gars, il est mort pour la France.

On arrive tout doucement à la fin de cette émission. La musique adoucit les mœurs d'aujourd'hui. Et là, c'était un groupe français qui s'appelait Tichot, qui avait sorti un album en commémoration de la Première Guerre mondiale, les chansons de la guerre 14-18. Avec comme sous-titre « Pendant la guerre, la chanson continue ». Et là, c'était « Le testament du fantassin », un poème de Paul Verlet, qui date de 1915, sur une musique de Guernier, ou le contraire, la musique sur le poème. C'est comme vous le voulez. Avant ça, il y avait également « The Rime of No Man's Land ». C'était un troisième morceau que je vous avais choisi sur cet album, « Les voix perdues ». On va en rester là pour aujourd'hui avec des poèmes et des chansons et continuer avec les petites toccatas en fond sonore en attendant la suite des programmes de Radio Air Libre dans quelques tout petits instants.

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4: Je suis très très amoureuse moi de cette rivière et ça me fait un mal fou d'imaginer qu'on puisse la massacrer. Moi, je conseille à tout le monde de venir la voir, enfin, c'est un endroit magique, c'est un bijou. C'est vrai que les gens ont souvent l'image d'une Picardie qui n'est que plate et faite de champs. Et en fait on a plein de lieux très très beaux en Picardie et cette rivière là elle en fait terriblement partie. Elle est, il suffit de la regarder là, on est en train de la regarder, elle est vraiment très très très très belle. C'est tellement beau ici que c'est inconcevable de reboucher une rivière, en fait. Ça paraît aberrant, on n'imagine pas que ce soit possible de reboucher une rivière.
5: Hélas, si, c'est possible, et c'est d'ailleurs le cas. Des criminels illuminés bouchent et tuent des rivières. Assassiner l'Oise, c'est le mortifère projet de cet horrible méga-canal de 107 km de long entre Compiègne et Cambrai. Projet à 10 milliards d'euros d'argent public dont on vous a déjà beaucoup parlé dans cette émission et on continue aujourd'hui sur un registre calme et sensible avec Hélène qui vit sur une péniche sur un bras de la vieille Oise menacée de destruction par le méga canal. Hélène, on l'a rencontrée lors d'une escale de l'expédition Bateau Labo qui navigue jusqu'à l'estuaire du Danube à bord de la Fillonnerie. Un chaland de Loire en bois parti en septembre 2025 de Région Centre en direction de la mer Noire. Et ça, c'est une aventure qu'on vous racontera dans d'autres émissions. Mais pour l'heure à suivre, vous voici donc en octobre 2025 sur l'Oise, à Longueuil-Anel, pas très loin de Compiègne, là où 15 jours plus tôt a eu lieu la grande mobilisation anti-méga-canal de septembre. Et c'est notamment de cette lutte dont Hélène va un peu vous parler aujourd'hui. Et quand on n'est que soi-même, avec des forces qui ne sont pas illimitées, lutter contre un énorme rouleau compresseur peut être compliqué et usant.
4: Début 2023, en fait, on a reçu une convocation des agents du canal Seine-Nord-Europe qui nous ont expliqué qu'ils allaient raser tout le bois, qu'ils allaient reboucher la rivière et qu'on allait devoir partir. Qui nous ont dit « c'est pas la peine de vous battre compte, de toute façon c'est acté, les enquêtes publiques sont terminées, ça a été validé, donc c'est parti ». Et on s'est un peu fâchés en fait, on a monté un tout petit collectif qu'on a appelé les citoyens de l'eau, et on s'est battu tout ce qu'on a pu pour essayer d'éviter ça.
5: Salut les amis, c'est JBD pour Polémique, c'est lavoixoff.com, et pour votre radio toujours libre préférée, il est encore tôt en ce beau dimanche d'automne. L'équipage du bateau labo dort encore à bord de la Fillonnerie qui est amarrée à la péniche d'Hélène. Et c'est pour ne réveiller personne qu'on va parler doucement au cours de cette heure qu'on va passer ensemble au bord de l'eau. Bonjour Hélène.
4: Bonjour.
5: Qui a dit qu'il fait toujours mauvais en Picardie? C'est même pas vrai, c'est un merveilleux dimanche d'octobre très ensoleillé qui nous attend aujourd'hui.
4: Tout à fait.
5: Quel merveilleux endroit, j'ai envie d'utiliser l'adjectif paradisiaque, que ce bras de l'Oise là où le bateau labo a accosté à côté de ta maison flottante. On est où ici?
4: Alors on est à Longueuil-Anel, mais on est amarré sur la partie qui est restée sauvage de Longueuil-Anel, puisqu'on est amarré sur la vieille Oise qui n'est plus navigable, donc c'est très très calme ici. En face c'est le bois de l'écureuil, et donc on l'appelle le bras de l'écureuil, cette petite partie d'eau.
5: Tu as, je veux dire, le privilège, la chance, ou tu t'es donné la chance en tout cas, de vivre dans cet endroit absolument merveilleux. Donc il y a ton bateau, c'est une Fraissinet, non?
4: C'est une Fraissinet, effectivement.
5: 38 mètres 50 de long sur 5 de large.
4: Sur 5 de large.
5: Converti en habitation. Derrière, on voit le mât du bateau labo, donc de la Fillonnerie, qui s'est amarré à couple à la Fraissinet. Et si on décrit le paysage, là, on est sur la rive droite de ce bras de l'Oise. Et il y a tout ce rideau d'arbres. Qu'est-ce qu'on voit en face de nous, de l'autre côté, sur l'autre rive?
4: On voit le bois de l'écureuil, et on voit cette partie du bois de l'écureuil pour laquelle on s'est battu, pour qu'elle ne soit pas abattue en 2023. Parce qu'elle est juste magnifique, parce qu'elle regorge de faune et de flore, et que Elle nous protège du vent, elle nous protège du soleil. Enfin, voilà. Nous, on est venus s'installer ici pour ça, pour ce côté sauvage. Donc, on s'est battu pour le conserver le plus possible.
5: Et t'arrêtes pas d'observer des animaux. Si tu me parlais de renards, tu parlais de martins pêcheurs, qu'est-ce qu'on voit encore?
4: Les martins pêcheurs quasiment en permanence, même s'ils sont très très très rapides, donc il faut avoir l'œil pour les repérer. Les oiseaux, là, qu'on entend. On a effectivement un petit couple de renards qui s'est installé, donc on a abandonné une partie de notre petit bout de jardin pour les laisser tranquilles. On a des canards qui viennent nicher dans l'autre partie du jardin. Donc c'est marrant, tout ça, ça vit ensemble. C'est assez magique, en fait. Toute cette faune, toute cette flore,

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1: Pour commencer cette conversation, je te remercie de, bah voilà, de nous accorder un peu de ton temps et de ton accueil. Parce que les médias, les micros, les trucs comme ça, c'est vraiment pas ton truc.
2: Non, c'est vraiment pas mon truc, effectivement.
1: Mesurons bien la patience et l'accueil dont tu fais preuve ce matin pour venir parler de choses bucoliques et magnifiques, mais aussi de cette horrible affaire de méga canal et de méga scandale qui va aussi nous occuper pendant un petit bout de cette conversation. Est-ce qu'on peut monter à bord de ta maison ?
2: Eh bien, bienvenue à bord.
1: On fait quelques pas sur ce ponton. Un petit portillon et nous voilà sur le pont de ton bateau. Comment il s'appelle ce bateau ?
2: Il s'appelle Marie-Pierre. Voilà, c'est son nom d'origine en fait. J'ai pas voulu lui retirer ça.
1: Ici, ça a été un outil de travail. C'était une péniche Fraissinet qui faisait du fret. Et quelle est son histoire à ce bateau ?
2: Ben, au moment où les mariniers voulaient partir à la retraite, à l'époque, mon mari et moi, on cherchait un bateau pour en faire un logement. J'étais enceinte de mon premier enfant quand on les a rencontrés la première fois. Et en fait, on a eu un coup de foudre à la fois pour le bateau, mais aussi pour les gens qui étaient à bord à ce moment-là. En fait, donc c'était comme une évidence que c'était ce bateau-là.
1: Donc, il était équipé pour trimballer du fret et machin. Parce que là, j'ai eu le privilège de venir visiter chez toi. C'est juste magnifique. Vous avez fait un lieu de vie. C'est énormément de travaux pour convertir une péniche Fraissinet qui trimballe du vrac en maison flottante.
2: C'est une douce folie, c'est clair. Mais bon, c'est tellement agréable. Ça a mis, une bonne dizaine d'années parce que j'ai même commencé les travaux plutôt seule. Et puis bon, après avec des gens qui sont venus me donner des coups de main de temps en temps. Mais oui, les gens m'ont pris un peu pour une folle en me disant que c'était un petit peu trop gros pour une deuxième grossesse pour le coup. Et un enfant de 2 ans et demi à gérer en même temps que des travaux. Mais voilà, sans regret parce que c'est tellement doux en fait la vie sur l'eau que c'était une bonne chose.
1: Et c'est une surface habitable quoi, d'une centaine de mètres carrés, non ?
2: Je dirais dans la cale, donc qui est notre maison, oui, entre 120 et 130 mètres carrés.
1: Ça coûte cher en taxes et tout ça de vivre ici ?
2: Ça dépend vraiment du lieu où on a marré. Nous, ici, ça va. La

0: pourquoi vivre ici, qu'est-ce que ça apporte, c'est quoi la différence par rapport à être à terre. Pourquoi est-ce qu'on ressent un truc différent ? Là, tu vois, on a traversé le ponton, on est arrivé sur le pont du bateau et déjà, il se passe autre chose. Comment tu parlerais de ça ?
1: C'est pas évident. J'étais amarrée longtemps sur le canal, où du coup, on était très proche de la route, des maisons, de la vie humaine. Et avec mon nouveau compagnon, il y a une dizaine d'années, on a eu envie de se retirer, d'être plus proche de la nature, d'être beaucoup plus au calme, de s'éloigner un peu des êtres humains pour se rapprocher un peu plus des oiseaux et puis de tout ce qu'on a de beau ici. On est arrivé un petit peu comme des pirates sur l'emplacement. On a mis un petit peu les voies navigables devant le fait accompli parce qu'on avait l'autorisation du maire. Et puis ça s'est fait. On a fini par avoir l'accord d'être ici réellement. C'est merveilleux. C'est vraiment un coin merveilleux.
0: Et le bateau, il peut encore bouger ? Enfin, il est autonome ? Il a un moteur ou il faut le tracter ?
1: Il a encore son moteur qui fonctionne.
0: Il faut quand même faire une opération de carénage, enfin regarder si la coque est ok, a toujours la bonne épaisseur.
1: C'est tous les 10 ans en fait, donc pour nous ce sera l'année prochaine.
0: Donc il faut emmener le bateau à un chantier naval, le sortir de l'eau pour qu'il soit expertisé.
1: C'est ça, et nous on irait sans doute pas très loin d'ici, à côté de Noyon il y a un chantier naval. On irait là-bas, c'est un peu l'aventure en fait, parce que du coup on prévient les amis, la famille, et puis on se fait un petit tour en bateau jusqu'au chantier naval. L'expert passe. Nous, on a très très confiance dans ce bateau-là parce que c'est un bateau qui est, comment dire, une sorte de réparation de guerre. Donc, il a été entièrement fait en Allemagne et la ferraille à l'époque était vraiment très très bonne en Allemagne. Donc, la coque n'a pas bougé. J'ai jamais eu besoin de refaire quoi que ce soit sur le fond du bateau depuis sa fabrication en 57, celui-ci.
0: Okay. Ah oui, donc c'est c'est une vieille dame.
1: C'est une vieille dame.
0: Ça coûte un petit billet quand même, non, de cette expertise. Peut-être qu'il faut remettre un coup de peinture aussi. Enfin bon, voilà, il y a quand même des frais tous les 10 ans qui tombent.
1: C'est ça, en général, on compte entre 1 500 et 3 000 euros de frais pour remettre un coup de neuf au bateau, pour le passage de l'expert aussi, bien sûr. Mais bon, comme c'est tous les 10 ans, en le prévoyant d'avance, c'est un budget qu'on met de côté exprès pour ça.
0: Est-ce que tu veux bien nous faire visiter rapidement, nous accorder le privilège de visiter ton chez-toi par les oreilles ?
1: C'est avec possible. Plaisir.
0: Là déjà les premiers travaux, parce qu'il y a une volée de marche en bois pour descendre quoi, environ 1,50 m, une porte magnifique, en train d'ouvrir. Ça c'est de la porte, hein. Elle est d'origine, cette porte-là, ou elle a été faite ?
1: Non, elle a été fabriquée avec un morceau d'écoutille ancienne. Et le reste, voilà, comme ça. C'est une fausse porte blindée, hein. Elle est très impressionnante, parce qu'elle est toute en ferraille, mais voilà, elle est assez simple, en fait.
0: Très belle. Oh, il fait bon. Et on arrive dans cet espace qui est incroyablement chaleureux et accueillant. C'est chouette. Il y a des copains qui sont en train de se réveiller. Salut Sam. Waouh, vous avez fait un truc magnifique ici.
1: Merci.
0: C'est combien d'années de travaux tout ça ?
1: Une bonne dizaine d'années.
0: Ouais, avec un poêle Gaudin qui rayonne de sa chaleur très douce. Un véritable cocon.
1: C'est ça, c'était l'idée.
0: Et les copains qui apparaissent pour le petit déjeuner, bonjour.
2: Bonjour.
0: Coucou Clo.
2: Bonjour, comment ça va ?
0: Qu'est-ce qu'on voit les pièces là au fond par là ?
1: Là-bas à droite, c'est la chambre de Lalo justement. À gauche, on va voir nos toilettes. La porte qui est là juste à l'entrée quand on revient, c'est la salle de bain. Et donc là, c'est l'arrière du bateau. Et quand on se retourne, du coup, on a le salon qui est. On a fait tout ouvert, un peu loft, cuisine, salon, salle à manger en une seule pièce. On aperçoit au fond une petite mezzanine qui sert un peu de lit, cabane et de chambre d'amis. Et derrière, on a encore deux chambres. On en a une là sur la droite et un petit passage sous la mezzanine qui donne sur une dernière chambre.
0: Pour l'eau, c'est comment ?
1: Pour l'eau, on prend l'eau de la rivière et elle passe dans des filtres.
0: Okay. Et vous pouvez la consommer ?
1: Alors, on peut se laver les dents, ouais. On peut faire cuire des légumes, mais pour boire de l'eau, on est obligé de se fournir en eau autrement parce qu'on n'est jamais trop sûr des

0: bactéries qu'il pourrait y avoir. Donc, okay.
1: Et pour l'électricité ?
0: On est branché à un compteur nomade.
1: Ok, d'accord. Voilà. Pas de panneaux solaires ? Enfin, pas encore ?
0: Non, pas encore étudié.
1: Okay, d'accord. Écoute, on va laisser les copains prendre le petit déjeuner et ressortir. Et retrouver le froid de l'extérieur.
2: C'est sûr qu'avec le froid, il fait doux à la
1: fronde. On remonte sur le pont avec cette petite volée de marche. Voilà, et on tombe sur ce paysage absolument magnifique. Là, on regarde donc vers l'amont de ce bras de l'Oise. Il y a beaucoup de choses qui sont menacées par ce projet mortifère, écocidaire et ce scandale financier du méga-canal. Ce lieu de vie, là, il est menacé.
0: Oui, tout à fait. En fait, ici, on aperçoit donc la rivière en amont et la vue s'arrête à un petit virage. Dans ce virage, juste après ce virage, le canal va passer. Et donc, cette partie de rivière...
1: Devrait passer.
0: Et cette partie de rivière, ils ont l'intention de la reboucher. De la reboucher donc complètement à certains endroits et sur la moitié là où on est amarré pour laisser la place au bateau, mais dans une eau qui serait morte si jamais on coupe la rivière, et en détruisant du coup tous les habitats qu'on a en face là, qui abritent les martins pêcheurs, les ragondins, les canards, voilà, tout ça ne serait pas respecté du tout. Enfin, serait détruit en fait. Ils ont l'intention de mettre des pales planches et puis de faire une sorte de marécage. Sous prétexte de compensation environnementale, je déteste ce mot-là. Voilà, c'est une compensation environnementale de détruire tout un écosystème, d'après ces gens-là.
1: Mais ils veulent boucher. C'est quoi des pales planches ? Une espèce de palissade aquatique, quoi.
0: C'est ça, en gros, on pourrait expliquer ça comme ça.
1: Ouais. Je pensais qu'ils voulaient mettre des cailloux, moi.
0: Non.
1: Boucher.
0: En fait, ils vont vraiment couper la rivière en deux en insérant, j'imagine, des grands piquets et ce qu'ils appellent les pales planches, qui va venir boucher l'eau sur la longueur.
1: Du coup, cette eau, elle deviendrait stagnante. Enfin, ça deviendrait ce qu'on appelle un bras mort.
0: C'est ça. Ça deviendrait un petit bout de rivière en eau morte, quoi. Ce qui ne va pas du tout avec une rivière.
1: Donc, ça voudrait dire eau stagnante, moustique.
0: C'est ça. Alors qu'on n'en a pas du tout hein, ici. Oui. Les gens nous posent tout le temps la question. Et en fait, quand l'eau coule, les moustiques ne s'installent pas. Donc, on est très préservé de ça ici. Et là, on le sera beaucoup moins. Je pense qu'effectivement, s'ils en arrivent à reboucher cette rivière... La vie ici va être beaucoup moins agréable, et pas que pour nous, en fait, pour les habitants là, de la vieille Oise. C'est parce qu'on a quelques maisons là au-dessus du bateau, et même pour eux, ça va commencer à être un petit peu plus compliqué.
1: Quand est-ce qu'ils envisagent de boucher, de tuer ?
0: De massacrer.
1: Oui, ce bras d'Oise.
0: Aux dernières nouvelles, on est censé bouger en avril 2026, pour qu'ils puissent attaquer cette partie-là de leurs travaux. Donc on irait sur le canal en attendant. On attend leur dernière... nouvelles, et on espère chaque fois. Parce que normalement, ça aurait dû être septembre 2025. On les revoit là au mois de décembre. On est toujours dans l'espoir qu'ils nous disent « Bon, on a encore pris du retard. Ça va peut-être reculer encore de 6 mois. Enfin, » on est un peu en sursis. On se sent vraiment en sursis ici.
1: Ou qu'ils disent peut-être « Bon, on a fini par percuter que ce projet n'a aucune viabilité économique. »
0: Ce serait merveilleux.
1: Parce que c'est quand même le cas.
0: Ouais, et que c'est tellement beau ici que c'est inconcevable de reboucher une rivière, en fait. Ça paraît aberrant, on n'imagine pas que ce soit possible de reboucher une rivière.
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1: J'ai cru comprendre, mais arrête-moi si je dis une bêtise, qu'en excavant enfin les milliers de tonnes de mètres cubes de matériaux de leur méga canal, que leur remblai ou enfin ce qu'ils vont extraire, ils veulent reboucher la vieille Oise avec ce qu'ils vont extraire, c'est ça?
2: Alors ça, c'est la première version qu'ils nous avaient donnée. Et là, ils sont un peu revenus là-dessus, mais en même temps, je pense que oui, c'est vraiment le remblai du canal qu'ils vont nous mettre là dans l'eau.
1: Dans leur délire, il serait aussi question d'utiliser ce remblai pour un projet de gigabassine grande comme 22 fois Sainte-Soline pour alimenter le méga-canal. Ce serait la fin de la rivière, il n'y aurait plus d'eau.
2: Il n'y aurait plus toute cette merveilleuse faune, cette merveilleuse flore. Alors ils veulent mettre des petits nichoirs pour les martins pêcheurs, mais bon, autant ne pas toucher. Bah, ils sont là, ils sont déjà installés. En fait, on n'a pas besoin de venir leur créer un petit immeuble alors qu'ils ont leur maison au naturel.
1: Pendant que tu parlais, j'ai vu une fulgurance bleue électrique passer là dans mon champ de vision. Je crois bien que j'ai vu un martin pêcheur.
2: C'est ça, c'est les petits bijoux qu'on a ici.
1: Ils sont rapides. Hein,
2: ils sont très rapides. C'est leur couleur là qui en fait des petits joyaux et qui fait qu'on arrive à facilement les apercevoir. Mais on n'a pas le temps de dire tiens, regarde un martin pêcheur qu'il est déjà parti trop loin.
1: Là, on parle de ce coin, de ce bras de l'Oise, mais en fait, ça va être la même affaire sur toute l'Oise, comme on dit, la vieille Oise, l'Oise traditionnelle, enfin, celle qui existe et qui continuera à exister, parce que ce projet va forcément foirer, il ne verra pas le jour. Mais en fait, leur projet mortifère, c'est ça, ça veut dire aussi que ça va être la fin de la cité des bateliers, il y aura plus de l'Oise, il y aura quoi, un lit de vase avec des moustiques?
2: C'est un peu ce qu'on craint, effectivement. Là, ils ont déjà commencé à la détourner du côté de Montmac. Là, ils l'ont déjà bien abîmée en amont. Et ici, à Longueuil-Annel, leur projet, en fait, en gros, c'est quand ils auraient fini le méga-canal, eh ben, la VNF abandonnerait l'ancien canal existant aux communes. Et c'est un poids beaucoup trop lourd financièrement pour la plupart des communes. Donc, en plus, on se retrouverait probablement avec le canal qui serait à terme rebouché. Et donc la cité des bateliers, ce serait une cité sans canal et sans rivière, donc une cité en eau morte, effectivement.
1: On peut dire que tu es très impliquée dans la lutte contre le méga canal.
2: Je suis, on va dire, très très touchée par cette histoire de grand canal. Au début, j'étais très très impliquée. J'ai eu une petite période où j'ai baissé les bras, en fait, un peu, et là, je reviens un petit peu plus forte, un peu plus émue par le nombre de personnes qui se mobilisent autour de ça.
1: Et au moment où on se parle, donc il y a eu, c'était il y a deux week-ends de ça, cette grande mobilisation contre Méga Canal qui a fait venir des gens du coin, mais aussi des quatre coins de la France. Près de 2000 personnes sont venues manifester et participer à ces temps de vie. C'était très chouette.
2: Et c'était à 300 mètres d'ici. Et c'était très très très touchant. Ouais. Ouais.
1: Toi qui es du coin, t'interagis avec tes voisins, tes voisines, les gens du coin. On sait que ce projet, il plane dans les airs depuis des décennies. Il est presque installé dans la tête des gens. Il y en a qui croient que c'est fait. J'ai eu quelques conversations comme ça avec des gens le long de notre trajet. Ce qui ressort beaucoup, c'est que ça semble inéluctable. C'est que, bon, oui, c'est dramatique, c'est mal foutu. Il y a ce truc qui est attristant quand on discute un peu avec les gens. Ça semble inéluctable, c'est complètement débile comme projet. Il y a déjà deux ou trois mariniers qui m'ont dit « Mais de toute façon, il n'y a qu'une écluse, il va y avoir des bouchons de bateaux. » Le gars qui va descendre de Rotterdam avec sa super péniche, la pleine de containers, il reviendra qu'une fois, parce qu'après avoir poireauté pendant des heures à l'écluse, il reviendra pas, parce que le projet, il est mal gaulé. Ça, c'est une conversation que j'ai eue avec des mariniers qui disaient, bon, voilà, ce projet, il est débile, on va se faire défoncer par la concurrence étrangère, il va y avoir des bouchons à l'écluse, ça va coûter un bras, enfin, 10 milliards d'euros pour le moment. Mais il y a ce truc un peu inéluctable de « bon, bah de toute façon, ça va dans ce sens-là, et puis ils font bien ce qu'ils veulent, et puis on n'a rien à dire
2: bah, ». C'est un peu le problème, je dirais, de Longueuil-Annel. C'est une cité où, en fait, c'est beaucoup de mariniers à la retraite qui viennent s'installer. Et se battre contre ça, ça leur paraît vraiment compliqué, parce qu'effectivement, pour eux, c'est acté. Je ne vais pas dire qu'ils sont résignés, mais presque, parce que je pense qu'ici, tout le monde est triste de ce qui va se passer. Mais c'est compliqué, voilà, c'est compliqué parce que la vie n'est pas simple, parce que c'est pas des gens qui roulent sur l'or et que c'est peut-être compliqué pour eux d'imaginer pouvoir se battre pour sauver ce qu'ils ont. C'est vraiment le gros souci justement d'essayer de mobiliser les gens contre le Grand Canal, c'est vraiment ça, cette sensation de que c'est perdu et que c'est pas la peine de perdre de l'énergie à dire non en fait.
1: Alors que souvent, ces gens sont mariniers et marinières depuis des générations, que ces canaux, c'est leur outil de travail, que ces bateaux, c'est leur outil de travail, c'est leur mode de vie. Et c'est une conversation que j'ai souvent eue avec les gens. Je dis, mais ça vous fait rien quand même de voir que vos aïeux, vous, enfin, vous avez passé toute vos vies à travailler, et puis sur un outil qui fonctionne.

0: Vous êtes toujours avec Hélène qui nous accueille en ce dimanche d'octobre 2025 sur sa péniche Fraissinet, amarrée dans un bras de la vieille Oise. Hélène, mère de famille, artisane, n'était pas une militante chevronnée quand elle a décidé de s'opposer au mortifère projet de méga-canal qui menace le petit paradis où elle vit. Militantes et militants ne sont ni sur femmes ni sur hommes, mais de simples humains. Et lutter à main nue contre un énorme rouleau compresseur, c'est pas simple et c'est exténuant, notamment quand on veut servir de trait d'union entre des artisans mariniers et des militants écolos, parfois donneurs de leçons. Le projet y plane dans les airs depuis des décennies. Quand est-ce que la menace s'est vraiment concrétisée pour toi et devenue plus tangible ?
1: Nous, on ne l'avait pas vu venir parce qu'en fait, l'enquête publique s'est faite à la fin du Covid. Donc, on est complètement passé à côté. On venait de vivre un truc assez spécial. Donc, on n'a pas fait du tout attention. Début 2023, en fait, on a reçu une convocation des agents du canal Seine-Nord-Europe qui nous ont expliqué qu'ils allaient raser tout le bois, qu'ils allaient reboucher la rivière et qu'on allait devoir partir. Qui nous ont dit, c'est pas la peine de vous battre compte, de toute façon c'est acté, les enquêtes publiques sont terminées, ça a été validé, donc c'est parti. Et on s'est un peu fâché en fait, justement avec les voisins que tu as dû rencontrer, on a monté un tout petit collectif qu'on a appelé les citoyens de l'eau, et on s'est battu tout ce qu'on a pu pour essayer d'éviter ça. Quoi, parce que...
0: Alors battu pacifiquement, hein.
1: Absolument.
0: Battu ça veut dire démarche administrative, réunion publique, enfin... Qu'est-ce que c'est battu ?
1: On a contacté toutes les associations possibles et imaginables de protection de l'environnement, des gens impactés, les pêcheurs, les gens des joutes, parce qu'on a des joutes à Longuayanais, là, sur ce bras mort un peu plus loin. On a essayé de contacter un maximum de personnes en disant « mais il va se passer ça, personne ne réagit, comment ça se fait ?» Ça nous paraît aberrant qu'il n'y ait pas de réaction. Et puis, en contactant un jour les soulèvements de la Terre, ils m'ont mis en contact avec les canals Lontmercy de Compiègne, qu'on a rencontrés également. Et c'est là où ça a été un petit peu compliqué, c'est que on se retrouve avec deux mondes, en fait. On se retrouve avec la Batellerie et les canals Lontmercy. Et puis, moi, au milieu, qui avait l'impression d'être un peu le petit trait d'union qui n'a pas tenu, en fait, parce que c'est... Je ne sais pas comment expliquer, c'est très compliqué de... C'est assez bizarre, d'ailleurs, mais de réunir des gens qui ne veulent pas de la même chose... qui sont d'accord, normalement, mais qui ne sont pas d'accord, des fois, sur la manière de faire ou sur, je ne sais pas, la politique ou sur, et qu'on a du mal à mobiliser ensemble. Et voilà, ça a été très, très, très compliqué. Et on n'a pas réussi, d'ailleurs, à...
0: Pour le moment.
1: Pour le moment, à réunir cette belle Batellerie qui est ma famille de cœur, hein, parce que moi, je suis depuis 20 ans sur l'eau et ils m'ont accueilli les bras ouverts. C'est vraiment une famille, la Batellerie. Mmh. Et puis cette partie de personnes qui veulent protéger le vivant, mais qui ne se sont pas trouvées sur des mots, en fait, peut-être. Je ne sais pas comment aborder cette conciliation entre ces deux mondes.
0: Je découvre ce monde que je ne connais absolument pas, qui est celui de la Batellerie, au risque de dire des choses inexactes. Ces bateliers, ces batelières, en fait, il y a déjà ce vieux conflit, cet antagonisme qui date depuis toujours, et là pour la Batellerie, depuis quasiment deux siècles, entre les sédentaires et ce monde batelier qui est comme on considérerait les gens du voyage aujourd'hui. Et puis aussi peut-être ces bateliers, batelières, ce sont des petites entreprises, donc il y a l'esprit aussi artisan, indépendant, un mode de pensée qui celui de l'entrepreneuriat, des artisans indépendants. Peut-être que ça colle pas forcément avec des défenseurs de la nature, des écolos, pire, des soulèvements de la terre, des trucs comme ça. C'est peut-être aussi pour ça que le dialogue, il est pas facile à établir. Il y a vraiment deux mondes, deux cultures qui ont du mal à communiquer pour le moment, quoi.
1: Ben c'est ça. En fait, chaque bateau est une entreprise. C'est souvent un couple qui arrive à avoir sa toute petite entreprise comme ça. Ils se sont quand même toujours sentis un peu le parent pauvre du transport, ceux qu'on ne respecte pas vraiment, ceux qu'on paye difficilement. C'est très rarement des gens qui financièrement s'en sortent très très bien. En tout cas pour les entreprises qui tournent encore sur des Fraissinets, ça peut être très compliqué. C'est clair qu'ils ont l'impression que les gens qui se battent pour la nature ne la connaissent pas aussi bien qu'eux, en fait. Parce que quand on parle un peu avec eux, ils sont incroyables. L'eau, ils la connaissent. Et pour autant, quand ils parlent avec les agents du canal, ils se sentent encore plus...
0: Méprisés.
1: Ouais, rabaissés, méprisés, parce que, effectivement, ils n'ont pas fait de grandes études. Ils n'ont pas fait de grandes études, mais ça, c'est vraiment pas quelque chose d'important, à mon sens. Ils ont une intelligence et une maîtrise du sujet de l'eau qui est générationnelle chez eux, donc ils sont très, très intéressants à écouter. Et c'est vrai qu'ils le sont trop peu, vraiment trop peu.
0: Cette population de travailleuses, de mariniers et de marinières est ostracisée depuis toujours. Enfin, c'est des gens du voyage, qui voyagent sur l'eau, pas en roulotte. Ces gens ne sont pas aimés par les sédentaires, par ceux qui sont à terre et que ça se passe pas bien. Alors c'est pour ça qu'ils ont eu leur bateau église avec un centre administratif, que scolariser les gosses, c'était compliqué, enfin que tout était compliqué. J'ai cru comprendre que voilà, il y a aussi une espèce d'ostracisme, de mésamour vis-à-vis de ce corps de métier, de cette profession, qui a amené ces gens aussi à être pas mal repliés sur eux-mêmes et à se méfier aussi de ce qui n'est pas eux. Quand tu es rejeté pendant 2 siècles, au bout d'un moment, tu prends des réflexes de défense.
1: On n'est vraiment pas loin de ce qu'ils ressentent, en tout cas, très clairement.
0: Ce qui fait que quand il y a des écolos qui déboulent pour leur expliquer la vie, effectivement, ça...
1: Donc pour eux, c'est des petits bobos bourgeois qui connaissent rien et c'est très compliqué. Alors qu'en fait, on les a fait se rencontrer, que quand ils rencontrent certains qui leur parlent doucement et pas avec véhémence et pas avec une sensation de savoir mieux qu'eux, la rencontre, elle se passe toujours très très bien. C'est contrairement à ce qu'on croit... Ils sont très très accueillants. Moi je suis arrivée sur le bateau il y a 20 ans, j'étais une datère, parce que c'est comme ça qu'on dit. Mm-hmm. J'arrive sur le bateau et en quelques mois je faisais partie de leur communauté, alors que je ne suis pas batelière, moi je suis pénicharde, je n'ai jamais travaillé avec le bateau.
0: Pénicharde.
1: Ah ouais, c'est pas très joli comme terme.
0: Oh oui, bon.
1: Je ne suis pas une marinière, je sais conduire un bateau jusqu'à 21 mètres, mais pas une fraissinée de 38 mètres de long, je n'ai pas le permis pour ça. Voilà. Moi, je les trouve merveilleux, je les trouve très accueillants, je trouve ça dommage. De toute façon, c'est ce que je crois qui me fatigue beaucoup aujourd'hui dans la société, c'est tous ces clivages qu'on a. Quand on se rend compte, ça se passe très bien, et puis pour autant, c'est une succession de clivages qui sont, à mon sens, complètement injustifiés, de ces préjugés qu'ont les uns envers les autres. Est très faux.
0: Je reviens aussi sur la connaissance intime du milieu, de l'outil de travail, etc., pour avoir discuté avec quelques bateliers à la retraite qui ricanaient en fait sur le projet de Venève. Ils disent, bon, je reviens à cette histoire d'écluse, par exemple, où il y aura des bouchons monstrueux, etc. De toute façon, leur projet, il a ni queue ni tête, ça marchera jamais, enfin, c'est mal foutu. Ils ne nous consultent pas parce qu'ils se pensent plus intelligents que nous. Ils font leur truc sur ordinateur, là, clic-clic, on fait un trou là sur écran. Mais en fait, dans la vraie vie, ça se passe pas du tout comme ça. Et en fait, la connaissance du milieu, ces gens-là, ils l'ont, puisque c'est leur outil de travail et leur mode de vie. Et en fait, ils ne sont pas consultés. On s'en fout de leur avis, de ce qu'ils disent, de ce qu'ils pensent, de leur connaissance.
1: À mon sens, c'est même pire que ça. Ils ont annoncé cette année qu'ils allaient, à la fin des travaux, fermer le canal du Nord pendant au moins 18 mois. Et ça veut dire qu'en fait, on achève définitivement la petite batellerie française aux dépens de la grosse batellerie allemande et belge. Et là, ils commencent à prendre conscience de ça, mais... Voilà, ils se sentent trop peu écoutés depuis trop longtemps pour avoir l'impression qu'on va se battre pour protéger ce petit bout de trésor, parce que c'est le transport sur l'eau.
0: On l'a abordé avec Hélène, ce monde à part de la marine fluviale traditionnelle avec ses péniches fraissinées est mal aimé, peu connu, peu raconté.

0: L'Éclusier de Jacques Brel, pour évoquer ce monde de la marine fluviale menacé de mort par le projet de méga-canal qui remplacerait et tuerait les traditionnelles péniches fraissinées par des méga-péniches longues comme deux terrains de foot et de 11 mètres de large. Méga-péniches qui navigueraient sur une autoroute fluviale de 107 km de long entre Compiègne et Cambrai. On en parle aujourd'hui avec Hélène qui nous accueille en ce matin d'octobre sur la péniche où elle vit, dans un bras de la Vieille Oise. Est-ce qu'on pourrait se mettre un petit peu au soleil, là, au nez du bateau? Là, je commence à peler un peu.
1: On va passer par là.
0: Parce que ça glisse moins, c'est ça?
1: Exactement.
0: Voilà, donc on marche un peu sur le pont du bateau, en faisant attention quand même, parce que c'est bien humide et que ça pourrait glisser. Et c'est long, hein. On vous rappelle, une fraissinée, c'est 38,50 m de longueur. Ah, on arrive au soleil. Voilà, et nous voilà au nez du bateau, juste à côté de la péniche des voisins. Bon, on n'est pas plus au soleil que tout à l'heure, en fait. Tu disais fin de confinement, donc 2023, là, ça commence à prendre langue, à s'agiter, à se rencontrer. Toi, tu les connaissais pas, en fait, les méga-canals Non Merci. Ils existaient déjà avant.
1: Alors, c'était les canals Non Merci. Je crois que méga-canal Non Merci s'est créé un peu après, je pense. Et non, j'avais déjà aperçu... quelques tracts à droite à gauche, mais je ne savais pas comment les comprendre. Donc c'est vraiment
0: ouais, parce que c'est aussi une manière de rencontrer des gens qu'on connaît pas, enfin des horizons quand même assez variés. Ah, un petit rayon de soleil.
1: Ça fait du bien. C'est une succession de très belles rencontres de tout. Hein. Le rassemblement d'il y a 15 jours, moi, m'a vraiment fortement émue parce que c'est enfin sentir qu'il y a une comment dire, un rassemblement contre ce projet qui commence à se mettre vraiment sérieusement en place. Et ça amène forcément de l'espoir. Voilà, l'espoir qu'on avait perdu ici. Où moi, vraiment, j'avais plus la force. J'avais l'impression qu'on était vraiment seuls. Puis que je n'arrivais pas à réunir les gens que j'aime ensemble contre ça. Et voilà, donc c'était vraiment très, très émouvant, vraiment très chouette.
0: Pour en avoir discuté avec certaines de vos copaines de Méga-canal Non Merci, qui disaient, on nous avait dit il y a un an, en 2024, qu'on réussirait un an plus tard, en septembre 2025, à rassembler 2000 personnes venues des quatre coins de la France, on n'y aurait pas cru.
1: C'est exactement ça. C'était très beau.
0: Et méfiez-vous, hein, vous n'êtes pas à l'abri d'accueillir des milliers et des milliers de personnes, parce que cette lutte, elle est emblématique de ce qui se passe partout sur le territoire national. En fait, c'est pas juste cette méga horreur de 107 km de long, c'est que ce qui se passe chez vous, c'est ce qui se passe partout sur le territoire français. Alors, on se souviendra de l'aéroport inutile de Notre-Dame-des-Landes, qui a été une lutte victorieuse d'ailleurs, enfin, semble-t-il. Les projets autoroutiers ou routiers inutiles, en fait, c'est que cette petite chanson-là, du méga-canal, on l'entend partout sur le territoire. C'est-à-dire, il y a des bétonneurs qui passent en force. Avec un peu de chance, des citoyennes et des citoyens ne broncheront pas et seront mis devant le fait accompli. Bon, s'il y en a qui bougent et qu'un tribunal administratif finalement décide de la non-utilité publique du projet, il sera déjà réalisé. Et on passe en force et on s'en fout de la justice et on y va, quoi. Que ce soit chez vous, que ce soit ailleurs, en fait, c'est toujours la même chanson. C'est on bétonne et on engraisse des bétonneurs, des marchands de béton au passage, là. En l'occurrence, vous, Bouygues, Vinci, qui sont très contents de racler 10 milliards d'euros d'argent public pour un truc qui sert à rien et dont ils ne veulent pas de l'exploitation d'ailleurs. Bouygues et Vinci ont bien compris qu'ils veulent bien couler le béton et être payés pour ça, mais par contre ils ont compris qu'il n'y a pas de viabilité économique au truc, donc ils laisseront la gestion à d'autres, ça ne les intéresse pas.
1: C'est la VNF qui prendra la gestion, entre guillemets, je crois, du méga-canal.
0: Donc de l'argent public, encore.
1: Voilà, encore. Ouais.
0: Bon, c'est l'espèce d'adage, là, plus c'est gros, plus ça passe. Et bon, 10 milliards d'euros, ça fait combien de baguettes de pain? Enfin, c'est pas concevable. Mais moi, de ce que j'ai cru comprendre de ce projet du méga-canal, son utilité, c'est juste engraisser Bouygues et Vinci avec 10 milliards d'argent public. Je vois pas d'autres fonctions à ce truc.
1: On n'en voit pas d'autres non plus, clairement.
0: Donc c'est les copains Xavier Bertrand et compagnie, là, qui vont être contents.
1: Encore une fois. On est encore dans ce genre de choses, ouais.
0: Et là, on parlait de la mobilisation d'il y a 15 jours. Tu as eu des nouvelles des copains qui ont organisé tout ça? Parce que c'est quand même un très bel événement. Il y en a qui devaient être sur les rotules, non?
1: Je pense qu'ils ont besoin de se reposer un peu après ça. Parce que c'est énorme à organiser. Ils ont organisé la chose de manière admirable. C'était vraiment incroyable. Enfin, mais tout. Hein. Moi, j'ai vachement apprécié le travail de la cantine. J'ai trouvé ça vraiment chouette. En plus, moi, j'adore cuisiner, donc j'étais admirative de ce qu'ils sont capables de faire en quantité et en qualité en même temps. Et puis tout, enfin, trouver les barnums, réunir les chaises, vraiment une organisation incroyable. Et j'imagine qu'ils sont très fatigués et je leur souhaite de s'en remettre très très vite et puis qu'on reprenne avec de plus en plus de soutien. Et j'ai vraiment envie de leur dire merci pour tout ça, c'était incroyable.
0: Les jours précédents, hors micro, dans ton expérience et dans ton vécu, il y a, je crois, quelque chose qui pourrait rendre service à d'autres. Tu me vois venir ?
1: Je crois que...
0: Et bon, alors si t'as pas envie de partir par là, parce que c'est trop perso, tu me dis, hein, ouvrez les guillemets, le burn-out militant. Tu m'as dit à un moment, si la manif d'il y a 15 jours, ces 8 km de marche avaient eu lieu il y a un an, j'aurais pas pu les faire.
1: Pas pu physiquement, en fait, parce qu'en plus,

d'être épuisée par cette lutte, mais vraiment épuisée. J'ai eu des soucis de dos qui fait que je ne pouvais pas marcher il y a un an. Je marchais 500 mètres et je ne pouvais pas faire plus. Donc là, j'étais vraiment ravie de pouvoir faire les 8 km de la manif, même s'il m'a fallu 10 jours peut-être quand même pour m'en remettre au niveau du

0: pense que c'est probablement moi qui vivais mal le fait de plus me battre aussi. Hein. Et voilà, ça a été une période très compliquée, une période où j'arrivais pas à mettre de mots là-dessus. En fait, il m'a fallu un peu de recul pour me dire, mais en fait, là, t'as craqué, c'est tout. C'était trop lourd, c'était trop dur. Alors que c'était le moment où ça commençait à prendre justement la mayonnaise et que j'aurais dû me dire, ah tiens, ça prend, ça fait du bien. Mais voilà, vraiment un moment où je pouvais plus.
1: Et je pense à un ami très impliqué dans plein de luttes qui a vu le truc venir en disant « Je suis épuisé, je sens que je vais craquer, mais j'y vais encore. » Parce qu'avec ce truc de oh, « Le monde va s'écrouler et la lutte va s'écrouler si j'y suis pas. » Ce truc que tu as mentionné là, culpabilité de « Voilà, si j'abandonne la lutte va s'écrouler et en plus on va m'en vouloir. » Mais il n'y a rien d'honteux à être épuisé en fait.
0: Ouais, moi je ne l'ai pas vu venir en plus. C'est-à-dire que moi ça m'est tombé dessus, c'est que d'un seul coup, je me suis presque levée le matin en me disant « Je vais... » profiter de ce lieu tant qu'il est là en étant vraiment dans le déni, quoi, en oubliant tout ça et en... Ben non, je ne l'ai pas, vraiment pas vu venir. Le coup de massue, il m'est tombé dessus, quoi, clairement. J'en parlais avec les copaines là, aux alentours, que je pense que c'est important qu'on en parle et qu'on se réunisse pour en parler, pour pas que les uns et les autres craquent, les uns après les autres craquent aussi, qu'ils entendent qu'on peut se mettre un peu en retrait, que ce n'est pas grave, Là, il y a suffisamment de monde pour que ça tourne, en fait, aussi, et qu'on puisse faire une pause. Mais je pense que je vais essayer d'en proposer un atelier.
1: Si on veut que la lutte gagne, est-ce qu'on n'a pas le devoir, en tant que militante et militant, de se préserver soi-même? Parce que quand on est tout cassé, on n'y apporte rien à la lutte, en fait. Donc, est-ce qu'il n'y a pas le devoir de se préserver, de garder ses forces opérationnelles? Parce que, voilà, une fois qu'on est tout cassé, on ne sert à rien.
0: Une fois qu'on est tout cassé, une fois que la massue elle est tombée, c'est pas qu'on se retire, c'est qu'on est retiré en fait par la force des choses. Alors qu'il faut énormément de bienveillance là, les uns envers les autres pour tenir. C'est vrai qu'avec l'épuisement, avec la sensation de se battre contre Goliath, quoi, c'est ça, on peut vite perdre pied.
1: Comment est-ce que tu comptes partager ton expérience? As-tu parlé d'un atelier ou d'une table ronde?
0: Pourquoi pas une table ronde avec les gens de Compiègne et ailleurs? On a refait des petits groupes un peu plus locaux pour discuter de choses et d'autres. Je pense que ce serait pas mal, ouais, de discuter. Faire un peu comme on a fait là, de passer du bon temps ensemble à manger de bonnes choses et à partager un bon repas, un bon vin, et des discussions, et puis d'en parler en toute bienveillance comme ça.
1: Et puis un autre truc que tu as pointé, puis j'y reviens, c'est un peu une forme de honte de se dire « Oh là là, si je baisse les bras, j'abandonne les copaines, je suis une moins que rien. » Il faut absolument lutter contre ce sentiment-là.
0: Ouais, non, c'est important. Mais c'est vrai que j'ai tellement dérangé de monde, entre guillemets, à contacter toutes les associations du coin, toutes, même celles qui n'avaient pas de lien direct avec le canal à grand gabarit. C'est vrai que de se prendre beaucoup de portes fermées, ça a été assez violent. Et c'est vrai qu'après, quand on prend du recul, on se dit « moi j'ai dérangé plein de monde et puis maintenant, j'ai pas envie qu'on me dérange là pour le moment. » Et c'est vrai que c'est très culpabilisant. On a l'impression d'avoir...
1: Une trahison.
0: Ouais, presque, en fait, c'est ça qui est terrible. Ouais, on a l'impression de trahir même ce qu'on a voulu mettre en place, en fait, aussi, quelque part. Donc,
1: ce truc de on allait les faire la leçon aux autres, et puis finalement, une fois qu'on a bien prêché la bonne parole, on fait rien de ce qu'on a dit.
0: C'est un peu de ça, c'est exactement ça, même. C'est très culpabilisant de craquer, c'est terrible, parce qu'en plus, on craque déjà, donc c'est dur, et en plus, on se met soi-même une pression un peu forte sur un moment où. Faut pas se poser la question, en fait. Faut prendre un peu de recul et puis revenir quand ça va.
1: Écoute, merci d'avoir le courage de parler de ça, parce que c'est pas évident. Tu n'es pas la seule à vivre ce truc-là. Et il y a peut-être aussi ce truc d'isolement. Et les gens qui subissent aussi ce mal-là ont l'impression aussi d'être les seuls à être touchés, alors que pas du tout.
0: On voit les gens autour de nous, on les trouve très forts. Et effectivement, on se sent, nous, tout petits et inutiles.
1: Il y a peut-être aussi un petit machin à déconstruire. Les manifs ou la lutte, c'est pas des concours de bravoure. Il s'agit pas de montrer qu'on est plus costaud ou plus je sais pas quoi que les autres. Enfin, il y a peut-être aussi un truc de... Je sais pas si c'est de l'orgueil ou... On n'est pas des surhommes et des surfemmes.
0: J'ai toujours été plutôt dans l'idée de tirer la sonnette d'alarme que d'être le moteur de quelque chose. Et je pense que ça venait aussi un peu de là, moi, mon burn-out, c'est que c'est pas la première fois que j'agis pour protéger ce que j'aime autour de moi. Et la fois d'avant, ça avait été très vite repris et ça m'allait très très bien, en fait. Parce que je n'ai pas la connaissance et les ressources de comment engager une lutte efficace et que d'autres l'ont très bien. Là, ça m'a vraiment fait du bien, la manif d'il y a

0: 15 jours pour ça, justement, parce que j'ai l'impression que cette fois, c'est bon, c'est parti. Mais moi, j'ai pas cette envie d'être spécialement sur le devant de la scène. C'est pas mon domaine. J'ai toujours été plutôt technicienne dans le spectacle. Je suis jamais montée sur les planches et ça m'allait très très bien. Et ça me va que d'autres le prennent. Et je pense que c'est les rôles les plus durs. Je suis pas certaine que ce soit une question d'ego, ceux qui sont vraiment devant, parce que c'est eux qui prennent le plus aussi, et le plus cher, et le plus difficile à supporter. Et moi, je pense pas avoir cette force-là. Et je suis très très admirative de ceux qui le font et qui le sont. Je vois mon rôle là pour la suite comme une petite cloche qui sonne ou un trait d'union. Là, voilà. Essayer juste de faire s'écouter les gens, les gens d'ici avec les gens d'ailleurs. Je pense que c'est ce que je pourrais moi apporter de plus beau à tout ça.
1: En tout cas, je le redis, merci à toi de faire cet effort qui te coûte certainement de parler dans ce micro parce que tu nous le dis, c'est vraiment pas ton truc. Merci pour cette envie de partage de ton expérience et puis cette mise en garde aussi de bon, les copaines, prenez soin de vous. En fait, on a besoin de vous en bon état. Voilà, vous avez le devoir de prendre soin de vous et d'être bienveillant et bienveillante avec vous-même et les autres.
0: Tout à fait, ben écoute.
1: Et finalement, j'ai oublié la question fondamentale et peut-être la plus importante pour clore cette conversation. Là, on est fin octobre 2025. Comment ça va, Hélène? Comment vas-tu aujourd'hui?
0: Beaucoup mieux. un petit peu fatiguée, là. Je me remets du coup de la... Il m'a fallu une dizaine de jours, là, pour me remettre physiquement de la manifestation. Mais par contre, ouais, au niveau du moral, beaucoup mieux par rapport à cette cause. J'ai beaucoup pleuré dimanche. Il y a 15 jours à la manifestation, en écoutant divers témoignages, j'étais très très très touchée de tous ces gens rencontrés.
1: Tu as l'injonction de prendre soin d'Hélène, qui le mérite bien. Donc merci d'être en forme, de t'occuper de toi et de te cajoler. Parce que sans toi, la lutte ne serait pas pareille. Merci de rester sur le pont et de faire ce qu'il faut pour ça.
0: C'est gentil, merci à toi.

0: Et voilà les amis, c'est ici la fin de cette balade au bord de l'eau. À télécharger sur notre site polemixetlavoixoff.com où vous retrouverez notamment d'autres reportages méga canal non merci. Merci aux copains de l'expédition Bateau Labo qui a permis cette émission. Et on se retrouve très bientôt sur votre radio libre préférée. On se quitte avec Jean Gabin dans La Belle Équipe, tournée en 1936 par Jean Duvivier. Ce n'est qu'un combat. Continuons le début. Salut.
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Le constructeur de pagodes veut toucher le ciel, plein immense pour capter les messages qui viennent du fin fond de la nuit et du bout du jour. Il veut que le voyageur s'arrête et regarde soudain se déplier tous les plis de son âme. 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

0: Minuit, voici l'heure du crime. Sortant d'une chambre voisine, un homme surgit dans le noir. Il ôte ses souliers, s'approche de l'armoire sur la pointe des pieds et saisit un couteau dont l'acier lui bien aiguisé, puis, masquant ses yeux de fouine avec un pan de son manteau, il pénètre dans la cuisine et, d'un seul coup comme un bourreau, avant que ne crie la victime, ouvre le cœur d'un artichaut.
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4: Je regardais Canetto. Son visage était gris, mais d'un gris un peu bleuté. Une couleur que je voyais pour la première fois. Ses pupilles avaient disparu et les paupières mi-closes laissaient apparaître la cornée blanche. Les orbites du crâne semblaient abriter des yeux retournés sur eux-mêmes. Des hommes et des femmes avaient quitté leur travail et s'approchaient de nous. Ils se bousculaient, se hissaient sur la pointe des pieds, sautaient, tendaient le cou et s'exclamaient devant le cadavre de Canetto. Une ambulance arriva, les pompiers aussi. Les lumières bleues des gyrophares éclataient dans l'air et les klaxons de thon hurlaient. Des gardiens de la paix venus en renfort s'agitaient. Ils sifflaient, gueulaient et poussaient les curieux qui ne bougeaient pas. La dépouille resta exposée à la vue du public plus d'une heure. L'identité judiciaire fit ses constatations. Deux pompiers empoignèrent le gilet blanc, deux autres saisirent les jambes de pantalon et, après trois mouvements de balancement, ils jetèrent le corps sur le plancher de l'ambulance. La tête de Canetto cogna une bouteille d'oxygène. L'une après l'autre, les deux portières arrière claquèrent, la sirène hurla, c'était fini. Lucien Canetto partait pour l'Institut médico-légal. Dès le lendemain, un médecin légiste se pencherait sur son corps nu et avec des scalpels et des tenailles, il ouvrirait la poitrine et arracherait son cœur. Des gestes qui deviendraient des mots officiels. Dans quelques jours, nous recevrions une copie du rapport d'autopsie qui confirmerait le décès de Lucien Canetto d'une balle de 357 magnum. L'un d'entre nous s'inquiéta de Jeannot Lapasse et de son poignet menotté à la grille, mais c'était trop tard. Jeannot n'était plus là. Il avait profité de l'agitation pour nous laisser sa prothèse, toujours enserrée de la menotte. Jeannot Lapasse était redevenu Jeannot, tout simplement, et il était en cavale. Nous sommes rentrés au 36. Les officiers de la brigade criminelle avaient déjà perquisitionné le domicile de Canetto et Françoise était en garde à vue. Dans la cage, allongée sur le banc de bois, le dos appuyé sur le mur de ciment, les jambes recouvertes d'un lourd manteau de laine beige, Françoise tremblait. Il faisait froid ce jour-là. Par la minuscule lucarne, elle devait apercevoir un petit morceau de ciel. La pluie tombait. Brusquement, Françoise jeta son manteau, se leva, fit un pas et appuya son corps sur la cage. Elle passa ses doigts dans les trous du grillage et sanglota. Le gardien de la paix, qui la surveillait, la regarda sans rien dire. Françoise attendait sans doute un mot, un seul. Peut-être voulait-elle savoir ce qu'était devenu Lucien, son compagnon. 7 heures plus tard, un garde vint la chercher. La fatigue raidissait ses muscles et se lever lui demanda un effort. Maintenant, elle marchait à côté du flicard qui la tenait par le bras et la conduisait chez monsieur le divisionnaire Georges Mossier. La peur d'être interrogée s'installait dans son ventre et le tordait. Le visage de Françoise était blanc. Elle avançait dans un long couloir un peu sombre. Elle trébucha lorsqu'elle descendit les 5 marches menant à un autre corridor. Le gardien serra son bras pour lui éviter une chute. Cette pression la fit sursauter. Maintenant, elle déambulait dans le couloir illuminé et bruyant. Elle croisait des gens qui marchaient comme elle. Le garde la fit arrêter devant une porte marquée de 3 zéros en matière plastique. Il s'agissait du bureau 4000, mais le premier chiffre avait disparu. Le gardien de la paix poussa Françoise dans une pièce au mur vert pâle. Georges Mossier se tenait debout derrière une table de chêne noire à trois tiroirs dont le premier, celui du dessus, était ouvert. Il regarda Françoise. Elle baissa les yeux. Georges Mossier était très grand et maigre, le visage long, le menton pointu. Il portait la tête un peu en arrière. Ses cheveux noirs plaqués rehaussaient la ligne fuyante du front. Les yeux du divisionnaire, petits et ronds, ressemblaient à deux minuscules pierres d'obsidienne. Le nez, droit, se dressait en perpendiculaire au-dessus de lèvres fines et sèches. Georges Mossier ne tournait jamais la tête. Lorsqu'il regardait sur les côtés, il basculait le tronc tout entier comme le font les personnes prises dans un plâtre. D'ailleurs, son costume trois pièces, coupé dans un tissu bleu nuit, était si ajusté, si serré qu'il semblait maintenir sa colonne vertébrale. Georges Mossier était un de ces personnages étranges du quai des Orfèvres qui hantaient les locaux 15 heures par jour. Pour ne pas sortir, il se faisait apporter son déjeuner du Soleil d'Or, la brasserie installée à l'angle du boulevard du Palais. Le menu ne changeait jamais. 2 œufs durs, une fine tranche de filet de bœuf cru et un Coca-Cola qu'il exigeait tiède. Les flics le surnommaient l'horloger, tant ses interrogatoires tenaient de la grande précision. Georges Mossier demanda aux gardes de sortir et invita Françoise à s'asseoir devant lui. Sans mot dire, il la dévisagea et regarda dans le tiroir ouvert de son bureau. Françoise ne songeait sans doute qu'à Lucien. Elle se disait que peut-être il n'était pas loin, qu'il se trouvait assis devant un autre flic dans une pièce toute proche. Elle demanda des nouvelles de Lucien. Georges Mossier resta silencieux et regarda encore dans le tiroir ouvert du bureau. Puis, il posa les premières questions. Françoise réfléchissait longtemps avant de répondre. Elle ne voulait pas dire des bêtises qui puissent nuire à son compagnon. Le policier posait les yeux sur Françoise et les baissait ensuite en direction du tiroir ouvert. Parfois, la porte du bureau s'ouvrait et des hommes en chemise, les manches retroussées, venaient se placer derrière le divisionnaire Mossier. Ils posaient la main sur son épaule, dévisageaient Françoise, puis regardaient dans le tiroir et riaient. Quand il sortait, il disait toujours « Sacré Georges !» Les questions devenaient de plus en plus précises. Françoise hésitait à répondre. Dans les intervalles de silence, Georges Mossier avait le regard fixé sur ses gros seins, enveloppés dans un pull de fine laine, marron, et il tournait encore les yeux vers le fond du tiroir ouvert. L'interrogatoire dura près de 3 heures. Le garde revint et reconduisit Françoise dans la cage. À peine était-elle sortie de son bureau que Georges Mossier plongea la main dans le tiroir, prit une photographie trouvée chez Lucien Canetto lors de la perquisition. C'était Françoise, nue, les bras levés sur sa chevelure. Le mot « malaise » n'appartenait plus à mon vocabulaire. Il m'était devenu étranger. J'en ignorais désormais le sens précis. Je regardais dans un dictionnaire et lus « malaise », sentiment pénible de gêne, de trouble mal défini. Le mot était juste. Éveillé ou endormi, le visage gris-bleu avec les yeux blancs retournés de Canetto ne me quittait plus. L'image était imprimée à l'intérieur de mon crâne. Les prises de cocaïne ou d'amphétamine de plus en plus fréquentes et qui, habituellement, m'aidaient à effacer les traces du monde du jour pour passer à celui de la nuit, n'avaient plus de pouvoir magique. La drogue ne gommait pas la mort de Canetto. Je ne comprenais pas la raison de mon malaise. J'avais connu des cadavres plus effrayants, des peurs plus violentes, mais ce visage m'obsédait. C'était un peu comme si... Depuis le coup de feu mortel, il y a 3 semaines, j'étais resté immobile face au corps allongé de Canetto et que mes yeux ne quittaient plus les siens. Pour ajouter au trouble, j'avais appris, 13 jours après la fusillade, l'assassinat de Juan et le suicide par pendaison de JB. Étrange sentiment que celui d'avoir conduit, par la manipulation, 3 hommes à la mort. Au petit matin d'une nuit où le délire avait rejoint les rêves les plus secrets, Eric décida de partir à San Francisco. connaissait quelques Français et voulait, sans raison, hors l'ennui, les rejoindre et passer auprès d'eux le week-end. Cette idée, aussi soudaine que matinale, ne me surprit pas. Notre amitié était profonde et je connaissais son amour de la liberté qu'il poussait jusqu'à la folie. Sur l'autoroute menant à l'aéroport, nous croisâmes les premiers autobus et dépassâmes les Parisiens qui, levés tôt, roulaient vers la province. Quelques minutes plus tard, nous nous retrouvâmes devant un guichet et Eric me demanda s'il prenait un ou deux billets. Je répondis deux. Nous débarquâmes sans bagages 9 heures plus tard à Golden Airport. J'étais en Amérique. Il était 7 heures à San Francisco. À la même heure, nous étions encore à Paris. Je percevais une chose un peu floue, sorte d'intuition qui magnifiait la déraison. En tout cas, je vivais son triomphe. Nous dormîmes un peu, puis, en voiture, partîmes retrouver les amis d'Eric. Ils étaient 4 et habitaient une immense maison. La façade, ouverte à la lumière par 2 baies vitrées, donnait sur la mer et un escalier d'ébène menait sur la plage. La bâtisse de 3 étages était partagée en 12 chambres, 3 salons, 6 salles de bain et 1 de billard. Au sous-sol, situé à côté du garage qui abritait 4 voitures, il y avait une vidéothèque. Nos hôtes vivaient ici depuis quelques mois. Le premier était architecte, le deuxième designer, le troisième tenait une boîte de nuit et le dernier s'exerçait aux grandes dames de ses 3 compagnons à la peinture abstraite. Je remarquai d'ailleurs que l'étoile de l'artiste n'était pas exposée dans la maison commune. Les murs étaient blancs, mais de nombreux objets anciens, pendulettes du XVIIIe siècle, argenterie du XIXe et quelques sculptures africaines, se confrontaient aux meubles contemporains. Les amis d'Eric m'initièrent aux délices américaines à la mode. Je découvris des drogues inconnues sur notre continent. Elles portaient des noms magnifiques, Angel Dreams, Speedball, Poudre Champêtre, Déesse de l'âme. Les acides se présentaient sous forme de cœurs et des bols chinois emplis de cocaïne décoraient les tables de nuit des 12 chambres. Parfois, je me rappelais que j'étais flic à Paris et me sentais coupable. Mais n'avais-je pas choisi de voyager? N'étais-je pas aux frontières de ce que, autrefois, j'imaginais être le monde interdit? N'étais-je pas proche de ces ténèbres qui si souvent m'avaient fasciné? Le chemin emprunté n'était pas celui que j'avais imaginé, mais qu'importe. La luxure me permettait de connaître les joies subtiles de l'esprit. La débauche n'est pas de goûter au paradis artificiel, mais d'en aimer les effets. Durant 2 nuits entières et presque 2 jours, nous restâmes dans des états seconds, profitant du moindre son de musique, du plus petit frôlement de main et des mots les plus simples partagés à deux. Le moindre aspect de la vie quotidienne semblait magnifié et nous vivions intensément convaincus que les autres ne pouvaient pas comprendre. Je découvrais aussi que le repli sur soi, l'égoïsme à vrai dire, favorisait le sentiment de se croire différent. Ce sentiment, je le détesterai plus tard. Le lundi matin, Eric revint sur Paris. Je téléphonai à Joe et pris 3 semaines de vacances à San Francisco. Je retrouvai le quai des Orfèvres, son numéro 36, ses plantons garde à vous, ses blouses bleues, uniforme des employés administratifs marqués de la devise « Fluctuat nec mergitur », ses cages, ses directeurs et leurs costumes gris. Peut-être était-ce l'effet du retour des États-Unis, mais ce jour-là, je pressentis des malheurs sans pouvoir en imaginer l'ampleur. Tandis que je montais l'escalier, parcourais le couloir du dernier étage, saluais quelques collègues, cet étrange sentiment devint plus fort. Je poussai la porte du bureau. À peine entré, ma première vision fut celle d'hommes rassemblés en cercle. Le Sancerrois, Poussin et Chaos se penchaient vers Joe assis à sa table de travail. Pâle, il répétait « Je vous remercie les gars ». J'ignorais tout de la vie de Joe, mais d'instinct, je compris que sa femme était morte. Le Sancerrois m'expliqua brièvement le calvaire de Germaine. À l'âge de 11 ans, elle avait eu des pertes d'équilibre, puis lentement ses muscles s'étaient raidis. Les médecins ignoraient alors l'origine de ce mal, ils parlaient de microbes, mais savaient tout des effets de cette maladie dont la phase finale est la paralysie totale. Germaine était morte étouffée. Joe connaissait son épouse depuis l'enfance et lui avait acheté son premier fauteuil roulant à l'âge de 20 ans. Il avait accompagné son martyr jusqu'au dernier râle. Joe avait 56 ans. Aujourd'hui, c'était son anniversaire. Durant les premiers jours qui suivirent l'enterrement, nous vîmes Joe changer. Il abandonna son éternel blouson de cuir noir pour porter un vieux pull gris tricoté à la main et perdit son allure militaire. Ses épaules tombèrent, son dos se voûta, son ventre s'arrondit. Maintenant, il marchait d'une façon bizarre. La tête baissée, il traînait les pieds, ou plutôt, il les glissait l'un après l'autre sur le sol, à la manière d'une personne chaussée de patins sur un parquet trop ciré. Joe avait perdu le goût de l'aventure. Et puis, un samedi, aux environs de 10 heures, l'état-major de la police judiciaire nous appela. De permanence, nous devions renforcer un autre groupe de l'anti-gang qui se trouvait en difficulté. Ce fut pour nous tous une surprise. Joe ne vint pas avec nous. C'était la première fois qu'il renonçait à participer à une intervention. Nous le laissâmes seul au bureau. Cette journée fut la plus noire de toutes celles que j'avais déjà connues. Pourtant, cette affaire était simple. Elle s'inscrivait dans la routine du travail d'une brigade telle que la nôtre. Nous devions aider nos collègues à interpeller 3 hommes. Ces derniers venaient d'attaquer une bijouterie dans le 20e arrondissement. L'action avait été si rapide qu'ils n'avaient pu être arrêtés sur le lieu du braquage. Ils étaient rentrés tranquillement chez eux. Les 3 voyous, tous de la même famille, occupaient, sous les toits, un 2 pièces sans cuisine. Ils habitaient une vieille bâtisse située au fond, à droite, d'une impasse pavée. C'est là, dans le quartier de la Goutte d'Or, que nous rejoignîmes les autres flics. Les jeunes truands avaient rendez-vous dans un bar de Belleville avec un receleur pour lui fourguer leur butin. Cachés sous les porches voisins, planqués dans des voitures, nous les attendions. Ils ne pouvaient pas s'échapper. Une heure plus tard, 2 des braqueurs descendirent. Ils traversèrent l'impasse et montèrent en voiture, mais ils n'eurent pas le temps de mettre le moteur en route. Nous étions déjà sur eux et, le visage écrasé au sol, ils avaient les mains attachées dans le dos. Nous trouvâmes les bijoux volés posés sur le siège arrière. L'opération était presque terminée quand je vis Farides quitter notre groupe. Il courut les bijoux volés posés sur le siège arrière. L'opération était presque terminée quand je vis

semelle d'une chaussure et entendis un choc. D'un coup de pied, la porte valdinga. J'aperçus un poing, une arme, un canon et des flammes. Une, deux et trois déflagrations. Mes tympans bourdonnaient. À moins d'un mètre, un homme, allongé sur un divan, se tordait. Son corps se soulevait et tournait à droite, à gauche. Il se releva un peu dans un sursaut de vie. L'homme ouvrit le feu une dernière fois et retomba. Le collègue qui se tenait à côté de moi appuyait toujours sur la détente de son revolver. J'entendis deux clics. L'arme était vide. Mon cerveau n'assimilait pas assez vite les positions des uns et des autres, ne distinguait plus les gestes agressifs des mouvements de protection, ne discernait plus les cris de peur, des hurlements de douleur. Tout était confus. J'étais perdu. Farides, la voix rauque, hurlait « Maman ! Maman !» Je le regardais. L'intérieur de son pantalon était déchiré et brûlé. Le sang giglait par saccades et montait si haut qu'il éclaboussait le plafond. Chaos s'occupa de lui tandis que trois collègues, la tête baissée, le corps en avant, l'arme à la main, entrèrent dans l'appartement. Je les suivis. L'un d'eux arracha un enfant des bras de sa mère et le jeta dans un coin de la pièce. « Arrête, c'est un gosse !» lui criai-je. Il le gifla quand même en maugréant « C'est un gosse de voyou !» Rien n'était fini. Le cadavre ensanglanté avait pissé dans son pantalon. J'entendais Farides gémir. Un flic tirait par les cheveux un adolescent qui se trouvait là et cognait sur son crâne à coups de crosse. La mère pleurait. L'odeur de poudre noire piquait ma gorge. Je sortis et me retrouvai devant Farides. K.O., qui appuyait sur l'artère fémorale, me demanda de le remplacer. Nous chevauchâmes nos mains 2 ou 3 secondes et puis, brusquement, il retira les siennes. Je ne fis pas assez vite pour comprimer la blessure. 2 jets de sang entrèrent dans ma bouche ouverte et arrosèrent ma figure. Dans l'escalier, 3 marches plus bas, une femme, la tête couverte par un foulard, nous observait en silence. Je lui demandai du secours. Elle ne bougea pas. Je gueulai « Prévenez les pompiers !» Elle se taisait. Elle ne fit rien. La vieille dame au foulard était la mère de l'homme que nous venions d'abattre. Les camions des pompiers, les cars de police secours, les véhicules du SAMU et la camionnette de la morgue, les blouses blanches, les hommes casqués et les curieux furent bientôt là, comme d'habitude. La situation n'avait plus rien d'exceptionnel. La violence et la mort se confondaient une fois encore. Tout à l'heure, tous ces gens quitteraient les lieux et la rue retrouverait son calme. Les rescapés, et j'en étais, continueraient à vivre. Farides resterait handicapé et le mort pourrirait. Tout serait en ordre. Nous retournâmes au service. Une ambulance de l'Hôtel Dieu, les portes arrière ouvertes, stationnées au milieu de la cour du quai des Orfèvres. Un médecin, en blouse blanche, se tenait à côté du chauffeur et s'assurait par radio-téléphone que le service des urgences était mobilisé. Hébété, pas un d'entre nous ne prêta attention à la scène. Au moment où nous franchissions la porte, 2 infirmiers nous demandèrent de les laisser passer. Nous nous écartâmes sans regarder l'homme défiguré, allongé sur le brancard. Au premier étage, le patron enfilait sa veste et marchait vite. Il nous croisa et, sans s'arrêter, lâcha « Joe s'est suicidé ». Nous ne pouvions pas entrer dans le bureau. Il était déjà sous-scellé. Mais du couloir, par la porte ouverte, nous vîmes la tache de sang coagulée sur le plancher et les éclaboussures écarlates au mur. Joe s'était tiré une balle de 9 mm parabellum dans la bouche. Il décéda à son arrivée à l'hôpital. Le soir même, j'étais attablé avec un autre flic dans un restaurant de la rue de Ponthieu. Nous attendions Michel Beccassimi. Je le connaissais depuis quelques semaines et l'avais rencontré durant une garde à vue. Il avait été impliqué dans une attaque à main armée, mais faute de preuves, il avait été relâché. Il avait connu JB et était venu me voir. Après un couplet sur l'amitié, il m'avait proposé ses services. Beccassimi, surnommé le Manchot pour sa passion des machines à sous, avait de l'ambition et nos discussions me firent deviner qu'il était prêt à tout pour conquérir le pavé parisien. Il régnait sur le 9e arrondissement et une partie du 18e, mais il voulait agrandir son territoire. Il était en retard, comme à son habitude. Nous patientions depuis une demi-heure avec quelques-uns de ses amis et sa femme, une prostituée, à l'œuvre rue Houdon. Pour pimenter la banalité de la conversation, et sans doute donner aux mots un semblant d'importance, les flûtes de champagne se remplissaient à peine vidées et les boîtes de caviar se succédaient. Nous passions ainsi le temps avec force blagues salaces. Mon regard se fixait sur les

bouches qui s'ouvraient, se fermaient, se tordaient, et les langues qui, à intervalles réguliers, passaient sur les lèvres. Mon collègue, d'un coup de coude, me sortit de ma rêvasserie et me demanda si le manchot ne se foutait pas de notre gueule. Je regardais ma montre. Bécassini avait 2 heures de retard. Nous nous mîmes à manger. Michel Bécassini arriva quand le garçon posa devant nous les foies gras poêlés aux raisins de Corinthe. Quelques têtes se tournèrent sur son passage, tant le manchot ne passait pas inaperçu. Mon compagnon se pencha vers moi et, à voix basse, il le rencontrait pour la première fois, me glissa « Eh bien, ton mec, c'est une carte postale de voyou. » Bécassini parlait avec la faconde méditerranéenne, s'exprimait avec un accent peu commun, mélange de titi parisien et de marseillais. De petite taille, les cheveux noirs ondulés et mi-longs, il portait une chemise d'un bleu soutenu. Le col ouvert sur la poitrine exhibait 2 chaînes épaisses en or. L'une d'elles portait une médaille ronde à l'effigie de la Vierge. Il était vêtu d'un costume d'alpaga gris. Les ongles des doigts vernis étaient parfaitement limés et 2 chevalières et un anneau ornaient les mains. Bécassini paraissait joyeux. Je l'interrogeai sur son retard. Dans un éclat rire, il me répondit « Je viens de buter René, tu sais, René Latocante, ce vieux grigou qui m'avait fait marron il y a un mois. » Mon collègue montra sa connaissance du milieu parisien en précisant que c'était un truand spécialisé dans la vente des fausses montres de grandes marques. Je fis remarquer à Bécassini qu'il était incorrect de ne pas prévenir ses amis lorsque l'on était retardé. Le manchot s'excusa et nous dégustâmes ensemble les foie gras. Le lendemain matin, à l'heure de la réunion quotidienne qui se tenait dans le bureau du patron, ce dernier sortit un télégramme relatant l'assassinat de René Latocante. Nous déclarâmes de concert, mon collègue et moi, que ce n'était qu'un règlement de compte et que le tueur s'appelait Michel Bécassini. Nous passâmes au dossier suivant. J'étais chez les flics depuis des années. J'avais appris à connaître le vice, le mensonge, la trahison, la haine, la violence et les cadavres. C'était devenu mon ordinaire. Pour survivre, j'avais prohibé l'émotion, la sensibilité et la compassion. Peu à peu, je perdais confiance dans tous les êtres. Je me persuadais que la vie n'était qu'une grande magouille. À mes yeux, Dieu et diable se partageaient leur royaume des ripoux. Mon regard, mes gestes, mon vocabulaire et ma démarche avaient changé. Je n'y avais pas pris garde. Au début, ce n'était pas perceptible. La métamorphose s'était faite lentement, sans secousse, mais avec le temps, je soupçonnais tout le monde. Une femme me disait « je t'aime » et aussitôt je la suspectais de vouloir obtenir quelque chose de moi. Je pénétrais dans un lieu public et mes yeux cherchaient un visage déjà rencontré dans un fichier du grand banditisme. Je classifiais mes rencontres et les étiquetais sous les appellations « escroc »,« julot », »,« voleur », »,« braqueur ». Personne n'était innocent. Dans la rue, je mémorisais les immatriculations des voitures, je fréquentais les mêmes restaurants que les truands et je parlais comme eux. J'étais immergé dans un univers que je croyais unique. J'étais désormais au milieu de la nasse. Mon esprit était renié, bouffé par je ne sais quel mal. Celui-ci avait envahi ma tête et j'en ressentais les premières douleurs. Ce qui me semblait terrible, c'est que tout cela était à la fois normal et inévitable. Je ne songeais qu'à mon propre plaisir, qu'au délire provoqué par les sensations fortes. Je me délectais de la boue, de la fange et étouffais ce qu'il y avait encore d'humain en moi. Je m'en aperçus au cours d'une nuit sans sommeil. Je me posais la question. Peux-tu tuer de sang-froid, sans remords? Je sus, en me répondant positivement, qu'il me fallait quitter la police. Éveillé, je ne craignais pas les cauchemars. J'avalais 5 comprimés d'amphétamine et ne dormis pas. Le lendemain fut un jour ordinaire.

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있어. 어떻게 됐어?